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2: Ici Marianne Roy et voici les infos M105. Des tests de bornes d'incendie sont actuellement effectués sur le territoire de la ville de Granby. C'est des vérifications importantes qui permettent de mesurer l'apport en eau et la pression du réseau, ainsi que déceler tout problème nécessitant une intervention. Puisque l'ensemble des bornes seront inspectées, il est possible qu'au cours des prochaines semaines, certains citoyens constatent une baisse temporaire de la pression ou encore une eau brouillée. Pour plus d'informations, consultez la section eau potable sur le site web de la ville. Le vote en personne pour les élections de mi-mandat débute aujourd'hui aux États-Unis, ce qui lance 6 semaines décisives pour le contrôle du Congrès, qui se termineront le 3 novembre. Les Américains devront décider à quel parti ils font confiance pour diriger le Congrès face à la crise du coût de la vie, à une guerre prolongée en Iran et à d'autres enjeux urgents. Et pour terminer, 2 automobilistes de la région ont été interceptés par les policiers de la MRC de Brome-Missisquoi dans la nuit du 17 septembre à Farnham, alors qu'ils circulaient tous les deux à des vitesses largement supérieures aux limites permises. Le premier événement est survenu vers 3h30 à l'intersection de la rue principale ouest et du chemin du camp. Les patrouilleurs ont alors intercepté un conducteur de 47 ans qui roulait à 164 km/h dans une zone de 90. Et un peu moins de 2 heures plus tard, vers 5h20, les policiers ont intercepté un second véhicule, cette fois à l'intersection de la route 235 et du chemin Gladue. Le conducteur âgé de 35 ans circulait à 158 km/h dans une zone de 70. Voilà, pour plus de détails et d'autres nouvelles, rendez-vous au m105.ca.

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1: Ici Marianne Roy et voici les infos M105. Action communautaire Lac-Brome a souligné cette semaine l'ouverture officielle de son nouveau hub, un espace inclusif conçu pour répondre aux besoins des jeunes et de leurs familles, peu importe leur réalité ou leurs défis. Le hub se veut un lieu de rassemblement pour les jeunes de Lac-Brome et leurs proches, notamment ceux qui vivent des situations de vulnérabilité, d'isolement ou d'exclusion. L'objectif est de permettre aux jeunes de développer leur plein potentiel, de créer des liens significatifs et de participer à des activités favorisant leur épanouissement. Un premier cas de rage du raton laveur a été découvert à Ange-Gardien. Le raton a depuis été récupéré par le ministère de l'Environnement. Le ministère rappelle quelques mesures de prévention, soit la vaccination des animaux de compagnie contre la rage, signaler la présence d'animaux ou comportements anormaux et éviter tout contact avec les animaux sauvages, vivants ou morts. Il rappelle aussi qu'il est interdit de relocaliser les ratons laveurs, moufettes, renards ou coyotes. Et un nouveau bain libre adapté est maintenant offert aux personnes vivant avec une déficience physique ou intellectuelle, ainsi qu'à leur famille, au Centre aquatique des Jardins de Granby. L'activité vise à permettre aux participantes et participants de profiter de la piscine dans un environnement accessible, encadré et adapté à leur rythme. Les bains libres auront lieu chaque dimanche après-midi de 12h30 à 13h25. Voilà, pour plus de détails et d'autres nouvelles, rendez-vous au m105.ca.

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0: Bon samedi matin, 19 septembre aujourd'hui. Ça me fait vraiment un plaisir de vous retrouver. Émilie Poulin qui est derrière le micro ce matin. Et je suis accompagnée de Marianne également. Bonjour Marianne.
1: Allô, ça fait longtemps.
0: Ça fait très longtemps, mais je suis très contente de te retrouver, mais de vous retrouver également à la maison. J'espère que vous passez un bon réveil avec le soleil qui se réveille tranquillement. On commence la saison en force. Pour moi, c'est un grand retour. Ça fait 2 semaines que j'étais en vacances. Ouais. J'ai vraiment pris le temps de me recharger mes batteries. C'est important de le faire, surtout en début de saison comme ça. Mais là, on s'installe pour de vrai. Oui. Et on s'installe ensemble, Marianne, jusqu'à 10h. On est bien content d'être avec vous. Bienvenue dans M105 le matin week-end. Comme à l'habitude, on va aller faire un petit tour vers les infos, Marianne. Là, on est à la veille de l'automne et on invite la population à nettoyer nos berges à ce temps-ci de l'année.
1: Ben oui, c'est l'organisme de bassin versant de la Yamaska qui invite la population à mettre la main à la pâte pour protéger les cours d'eau de la région. L'organisme lancera donc 8 activités de nettoyage des berges dans le bassin versant de la rivière Yamaska. La première corvée aura lieu le 23 septembre dès 9h au parc de l'Oie à Roxton Pound. Et en plus de retirer les déchets, les bénévoles participeront à leur caractérisation afin de mieux documenter la pollution, notamment celle causée par des matières plastiques. Citoyens, organismes, entreprises et municipalités sont invités à participer et les détails des différentes activités seront diffusées sur la page Facebook de l'OBV Yamaska. Des citoyens et des agriculteurs touchés par le trajet de TGV Alto se rassemblent aujourd'hui à Rigaud pour dénoncer les impacts appréhendés du tracé entre Montréal et Ottawa. Environ 500 familles agricoles seront touchées par cette première phase du trajet, tandis que plus de 1700 familles risqueraient de perdre leur propriété. Le rassemblement se déroule sur une ferme laitière visée par le tracé envisagé et pourrait attirer entre 300 et 400 tracteurs. Écoutons Émilie Leroux, chez qui se déroule la mobilisation.
2: On veut vraiment faire passer un message qu'on n'est pas toute seule là-dedans, puis qu'on est beaucoup contre ce projet-là, qu'on n'est pas seulement les agriculteurs, que les citoyens aussi sont contre ça, dans le fond, qui retravaillent le tracé. Je pense peut-être à privilégier, dans le fond, des secteurs moins agricoles ou des passages déjà préétablis ou des endroits qui ont déjà été expropriés par le passé, là, pas réexproprier des nouvelles un nouveau secteur agricole.
1: Cette mobilisation survient alors que le gouvernement fédéral prévoit dévoiler le tracé du premier tronçon cet automne. Et pour terminer, il y a eu 2 automobilistes de la région qui ont été interceptés par les policiers de la MRC de Brome-Missisquoi dans la nuit du 17 septembre à Farnham, alors qu'ils circulaient à des vitesses largement supérieures aux limites permises. Le premier événement est survenu vers 3h30 à l'intersection de la rue principale ouest et du chemin du camp. Les patrouilleurs ont alors intercepté un conducteur de 47 ans qui roulait 164 km/h dans une zone où la limite maximale est de 90. L'homme a donc reçu un constat d'infraction de près de 1 500 $ ainsi que 14 points d'inaptitude. Et un peu moins de 2 heures plus tard, vers 5h20, les policiers ont intercepté un second véhicule, cette fois à l'intersection de la route 235 et du chemin Gladue. Le conducteur âgé de 35 ans circulait, lui, à 158 km/h dans une zone de 70. Ce dernier a reçu une amende de plus de 1 600 $, près 1 700, et 18 points d'inaptitude. Et dans les deux cas, les permis de conduire des automobilistes ont été suspendus pour une période de 7 jours. Voilà, pour plus de détails et d'autres nouvelles, rendez-vous au m105.ca.
0: Merci Marianne. Toujours au premier rang de sa division, les Alouettes de Montréal se seront bien déposées devant les Tiger Cats de Hamilton alors qu'ils étaient en match hier. Victoire de 37 à 25 et on a établi également un record pour le receveur des Alouettes, Tyson, Philpeau, qui a été le premier depuis 2011 à atteindre le plateau des 1500 verges en plein dans les airs là accumulatif de sa saison, donc une très bonne nouvelle pour les joueurs des Alouettes. À la Coupe Davis maintenant, Félix Auger-Aliassime a bien joué devant le Français Quentin Alice hier. Ça s'est terminé avec un cumulatif de 7-6, 4-6 et 6-3, mettant le Canada à 2-0 devant la France là en ce deuxième tour du tournoi. Liam Draxall également qui a créé la surprise pendant son match en remportant son tout premier match de tournoi qui, je le rappelle, se poursuit pour une deuxième journée au courant de la journée aujourd'hui. Pour notre équipe locale, les Bisons de Granby aujourd'hui, c'est un deuxième match de pré-saison pour les Bisons. Donc, on affronte une fois de plus le Southbeck Express, mais du côté de Bedford aujourd'hui. Donc, c'est à voir à compter de 19h30 ce soir, si jamais ça vous dit. À la météo aujourd'hui, oui, c'est une journée parfaite d'automne. Aujourd'hui, on a du beau soleil qui nous attend avec un ciel dégagé, un maximum de 16 degrés pour aujourd'hui. Ce soir et cette nuit, ça va se rafraîchir un petit peu. On aura un minimum de 5 et demain, on aura de la pluie qui va s'installer pour l'ensemble de la journée. Donc, profitons-en aujourd'hui. Pour le moment, on a le soleil qui continue de se lever. On a également 3 degrés qui nous accompagnent alors que ça se réchauffe de plus en plus. En musique, voici Ariane Moffat qui commence notre matinée ensemble. Ça s'appelle Petite Joie. Merci d'être avec nous ce matin.

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1: C'est le temps de parler de showbiz aujourd'hui. Ben, on a su une bonne nouvelle pour un ancien académicien, pardon. Et oui, il y a Jérémy Plante que vous avez peut-être connu dans Star Academy de ça en 2022. Et bien, depuis quelques temps, on le connaît aussi comme étant membre du Blue Ridge Band qu'on connaît et qu'on entend souvent dans le K4 à 7 New Country.

0: Alors, ce groupe-là est originaire de Lévis. Eh bien, ils se sont rendus du côté de la Saskatchewan un petit peu plus tôt cette semaine pour le concours Top of Country et, surprenamment, ils l'ont remporté. Ils étaient bien contents de le faire. C'est donc 25 000 $ de la SOCAN qui leur ont été remis pour pouvoir de se développer musicalement là, dans la prochaine année. Et pour vous donner une idée, c'est quand même un prix prestigieux parce qu'on se rappelle, en 2019, eh bien, c'est Matt Lang qui l'avait remporté et on voit maintenant où sa carrière a pu le mener. Alors, j'ai bien hâte de voir ce que ça veut faire d'avoir un petit coup de pouce monétaire comme celui-ci. Alors, félicitations au Blue Ridge Band. On a vraiment de quoi à être fiers. On est encore également dans le bon temps pour retrouver la gang de Tout le monde en parle. Et ça, ben, ça se passe dès demain. Au programme, on va partir ça en force pour cette 23e édition-ci parce qu'on va retrouver les comédiens Suzanne Clément et Patrice Dubois. On les a vus être en tournée de première là, pour la sortie du film hommage Pauline Julien, Femme Pays, qui, je le rappelle, sera en salle à la fin de la semaine, donc le 25 septembre prochain. Donc, il sera sur place, sur le plateau, pour nous en parler davantage. Il y aura également Sarah Dufour, qu'on connaît, qu'on aime bien ici à M105. Eh bien, elle sera là pour nous présenter son tout nouvel album, Dolbo Mistassini, qui sortira également dans quelques temps. On abordera aussi hockey, parce qu'on est à la veille du début de la saison là, pour la LNH. Il y aura Martin Saint-Louis et Kent Hughes qui seront parmi le plateau pour nous parler un petit peu d'un petit avant-goût avant que la saison commence de bon plein. On va également parler d'intelligence artificielle, du sujet chaud du moment. Donc, c'est vraiment à ne pas manquer pour cette toute première là, de la 23e saison de Tout le monde en parle. Ça se passe à 20h demain sur Radio-Canada. Sinon, en spectacle ce week-end, eh bien, on aura un hommage à Supertramp ce soir au Palace. Il y a également Mike Clay qui sera au Théâtre de la Partie. Mais également à Broumont, eh bien, on se dirige également à l'espace Saint-Jean avec The Big O String Band pour nous plonger au cœur du Bluegrass. Alors vraiment, encore une fois, une très belle programmation musicale qui nous attend en ce samedi 19 septembre aujourd'hui à travers la région. Une belle façon de profiter de notre soirée dans la Haute-Yamaska et Brome-Missisquoi. Je vous souhaite de passer un très bon début de journée. Il y a Andréane Amalette qui, elle, sera à la brasserie de Farnham la semaine prochaine, donc le 26 septembre prochain. Mais elle nous attend aussi dans quelques instants pour nous chanter le reste du temps. Restez là.
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0: On commence très bien la journée avec Yannick, avec ces soirées-là dans M105 le matin week-end. Le soleil continue de se lever de plus en plus. On va avoir encore une fois une très belle journée. Et la meilleure façon de commencer le week-end, on le sait, les samedis, ça se passe du côté du marché public de Granby. Il y a les artisans qui commencent certainement à s'installer parce qu'on vous attend là-bas à compter de 9h. Plusieurs exposants qui seront là jusqu'à 14h cet après-midi, mais aussi de la musique duo acoustique Jayza qui sera là à compter de 10h. Donc, ne manquez pas ça. Je sais pas ce que vous avez de prévu pour ce matin au courant de votre week-end, mais le premier arrêt doit assurément se faire de ce coin-là. Donc, on vous y attend à compter de 9h d'ici là. Pour nous, on se rejoint pour les infos dans quelques instants. Restez là.
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0: Il est présentement 7h31 en ce samedi 19 septembre. Merci beaucoup d'être avec nous, Marianne, pour les infos M105. Tu nous parles d'un tout nouveau projet pour les personnes en situation d'itinérance à Cowansville.
9: Oui, c'est la cellule Jeunes et Familles de Brome-Missisquoi et Entrée chez soi de Brome-Missisquoi qui ont inauguré cette semaine un nouveau projet destiné donc aux personnes en situation d'itinérance ou à risque de le devenir. C'est installé à Cowansville, donc le bâtiment regroupe désormais un centre de jour, un hébergement temporaire de 4 lits et une halte chaleur hivernale ouverte chaque nuit du 5 octobre au 30 avril. Cédric Champagne, directeur général d'Entrée chez soi, nous en parle.
10: Donc, on a pris les choses en main avec les différents partenaires, puis on a été visiter plusieurs types d'habitations à travers le Québec pour en venir avec le modèle unique qu'on a, qui est vraiment un projet structurant, où est-ce qu'au sein du même immeuble, on va avoir des chambres temporaires, donc qui peuvent accueillir 4 personnes à la fois pour une durée de 3 mois. Et ensuite, on a aussi un centre de jour qui est opéré par la cellule Jeunes et Familles. Puis, en période hivernale, le centre de jour se transforme la nuit en halte chaleur. Encore une fois, là, pour accueillir les personnes en situation d'itinérance, leur permettre d'avoir un endroit pour se réchauffer, se reposer et avoir de l'écoute.
9: Les organismes souhaitent ainsi offrir plusieurs services sous un même toit, allant des besoins de base à l'accompagnement psychosocial. Faisons un petit tour sur la campagne d'hier. Donc, la chef de la coalition Avenir Québec, Christine Frichette, a annulé sa rencontre prévue avec le maire de Québec pour aller discuter d'itinérance avec la mairesse de Montréal suite à la découverte d'un bébé dans un campement de sans-abri. Le chef conservateur Éric Duhaime présentait son plan pour l'autonomie des régions développé avec l'aide de l'ancien maire de Lévis, Gilles Lehuillier. Le Parti libéral du Québec veut mettre sur pied une nouvelle agence gouvernementale pour implanter les solutions technologiques dans les ministères et les organismes publics nommés l'Agence numérique Québec. Québec solidaire a présenté son plan en environnement qui vise une diminution d'au moins 37,5% des émissions de gaz à effet de serre d'ici 2030. Le parti prévoit plusieurs moyens pour atteindre cet objectif, dont un investissement important dans le transport en commun et la responsabilisation des grands pollueurs. Et pour terminer, ben, l'autocueillette de pommes se poursuit au verger du parc naturel du Mont à Granby. L'activité organisée par SOS Dépannage Moisson Granby en collaboration avec la ville se déroule les fins de semaine de 9h à 16h30. Et ce week-end, les visiteurs pourront notamment cueillir des pommes Spartan offertes au coût de 50 cents la livre. Mais il ne faut pas oublier ses sacs. Voilà. Pour plus de détails et d'autres nouvelles, rendez-vous au m105.ca.
11: Merci beaucoup, Marianne. Si vous vous êtes ennuyé du Canadien de Montréal cet été, ben c'est aujourd'hui qu'on va pouvoir se reprendre parce qu'on entame les matchs de pré-saison avec non pas qu'un seul match, mais bien deux matchs qui vont se faire simultanément avec le tricolore.
9: Oui.
11: Comment on va faire ça? Ben en fait, on a divisé les équipes en deux équipes. Donc, on va affronter les Maple Leafs de Toronto aujourd'hui. On a divisé les deux équipes et on va se rendre pour la première partie à Toronto et l'autre va rester ici à Montréal et va jouer au Centre Bell. Donc, ça sera compté 19h. Seule chose, c'est que les matchs sont diffusés simultanément. Donc, est-ce que on va devoir zapper sur notre télé entre les deux pauses? Ça reste à suivre, là, mais j'ai bien hâte de suivre ça.
9: Un sur la télé, un sur le ciel.
11: Exactement, ou à la radio même, parce qu'on parle encore, on diffuse encore les matchs à la radio. Alors, ça sera à voir là ou à entendre ce soir là à compter de 19h. Sinon, bien aujourd'hui, les Roses de Montréal sont également en action. Elles sont du côté de Vancouver, donc elles affrontent le Vancouver Rise FC. Ça sera à voir ça du côté de RDS à compter de 19h. Et pour nos Bisons, bien aujourd'hui, c'est le deuxième match de pré-saison pour notre équipe. On affronte une fois de plus le South Bank Express, mais du côté cette fois de Bedford. Alors, ça sera à voir ce soir à compter de 19h30. Sinon, bien, on le regarde par la fenêtre. Présentement, on a encore une fois un très beau soleil aujourd'hui. Alors, une parfaite journée d'automne qui nous attend. Du beau soleil avec un ciel dégagé, avec un maximum de 16 degrés. Pour ce soir et cette nuit, bien, ça va se rafraîchir un petit peu, comme on le remarque là, de plus en plus. On aura un minimum de 5. Et puis pour demain, bien, ça sera de la pluie qui va s'installer pour l'ensemble de la journée. Alors, on en profite pour le moment, bien, ça se réchauffe de plus en plus. On continue de se lever avec un 3 degrés.
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0: Aujourd'hui, on est la première journée de la fin de semaine, 19 septembre. Aujourd'hui, si vous avez un souhait d'anniversaire à faire, n'oubliez pas que vous pouvez toujours nous texter via la messagerie texte 450-900-0105. Ça nous fait toujours un plaisir de vous lire. J'aimerais d'ailleurs saluer Claire et Marc qui nous ont envoyé un petit texto au courant de la matinée ce matin. Ça nous fait vraiment un plaisir de vous lire. On vous souhaite une très belle fin de semaine. On est à 2 semaines environ des votes pour les élections. On fera le point sur ce qui s'en vient pour cette 24e journée d'élection, de campagne plutôt aujourd'hui, en ce samedi 19 septembre. Dans quelques minutes, avant ça, en musique, Charlotte Cardin, Céline Dion, mais avant Jonathan Pinchot avec Belle Infirmière.
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2: Et oui, aujourd'hui, 7h45, très bon samedi 19 septembre. Aujourd'hui, on est en deuxième week-end de festivités du côté du Festival Western de Saint-Tite et ça attire beaucoup de gens, donc on le sait, hein, dont 3 des 5 chefs des partis politiques aujourd'hui. J'aime beaucoup faire le point à savoir où se trouvent les chefs quotidiennement alors que la campagne électorale continue de s'échelonner là, dans, à travers les semaines. Eh bien, aujourd'hui, pour au menu, là, pour ce qui est de la chef Christine Fréchette, mais aussi pour Charles Milliard et Paul-Saint-Pierre Plamondon, eh bien, ils n'ont pas d'annonce importante de prévue au programme, mais ils seront du côté du Festival Western de Saint-Tite. Alors, si jamais vous nous écoutez de là-bas, c'est possible également. Ou encore une fois, vous avez des proches qui sont là-bas, ben peut-être les avertir qu'ils vont pouvoir voir leur potentiel, leur porte-parole sur place. Alors, ça reste à suivre. Pour ce qui est du Parti conservateur, cette fois, il y a Éric Duhaime qui, lui, va se joindre aux manifestants anti-TGV à Rigaud aujourd'hui en Montérégie. On en a parlé un petit peu plus tôt. Là, ce matin, dans les nouvelles M105, eh bien, le projet de loi Alto, là, qui fait beaucoup jaser, ben, on aura certainement l'occasion de l'entendre nous dire ce qu'il en pense de ce projet-là un petit peu plus tard aujourd'hui. Finalement, pour la co-porte-parole, Ruba Gazal de Québec solidaire, eh bien, elle a un programme assez étoffé pour aujourd'hui, en ce 19 septembre. Tout d'abord, elle doit se rendre à Montréal aujourd'hui pour parler comment le parti Québec solidaire voit la crise de l'itinérance. Elle va également rencontrer Marjolaine Étienne, qui est la présidente des Femmes autochtones du Québec, pour certainement avoir une très belle discussion. Et va terminer ça avec la marche qui est organisée aujourd'hui au centre-ville de Montréal contre les féminicides. Moi, ça fait quelques semaines quand même que je vois cette marche circuler sur les réseaux sociaux. Vous connaissez peut-être des gens qui vont prendre part de cette marche-là. Eh bien, gardez l'œil ouvert. Il y a Ruba Gazal qui sera là aujourd'hui. On aura certainement l'occasion, donc, d'avoir plusieurs occasions pour l'entendre prendre parole sur ces différents enjeux-là. Ça restera à suivre au courant de la journée, donc en cette 24e journée de cette campagne électorale. C'est ce qui nous attend aujourd'hui. Dans les prochaines minutes, on reste ensemble et on se dirige en musique. Il y a les Colocs qui viendront faire un tour, mais avant, William Cloutier avec Zach Chico, où on dansait autrefois.
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0: Anna Jade et Marie-Mé, Kiss My Glass. 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

0: Quelle bonne chanson, un petit souvenir des colocs ce matin. C'était juste une petite nuit dans M105 le matin. Week-end, avant de se retrouver pour les infos, ce week-end, c'est un week-end vraiment vélo qui nous attend ici à Granby parce que ben demain, c'est le tour Rouler pour vivre qui est au profit de la Fondation du Centre hospitalier de Granby. Mais il y en a pour certains que ça commence aujourd'hui. Puis moi, je suis toujours bien impressionnée de voir les grandes distances de vélo comme ça qui sont parcourues parce que aujourd'hui, il y en a qui vont prendre la route vers Sorel-Tracy pour amasser des fonds pour, comme je le rappelle, la fondation du centre hospitalier de Granby, parce que ils vont faire 250 kilomètres sur 2 jours. Donc, à tous ceux et celles qui se préparent là, ce matin, qui sont fébriles avec le beau soleil qu'on a en plus, donc je vous souhaite vraiment un beau parcours pour ces deux prochaines journées-là. Puis demain, on aura certainement l'occasion de se reparler de ceux et celles qui vont soit se rendre vers Farnham, mais aussi Sainte-Pie, Saint-Hyacinthe, également au courant de la journée. J'ai vérifié sur leur site web ici, là, à l'instant, ça vous titille un petit peu cet événement-là. C'est encore le temps de s'inscrire même à même à dernière minute comme ça.
1: Ouais, ça, c'est un truc là, qui prend comme 30 minutes. Là.
0: Ouais, exactement, quasiment. Non, mais la plus petite distance, on parle de 35 kilomètres. Puis là, moi, je me suis récemment mis au vélo. Okay? Ouais. Puis c'est, y en a d'autres parmi la station là, qui sont des grands fans de vélo.
1: Ben oui.
0: 35 kilomètres, ça se fait bien. Ça se fait bien.
1: Oui.
0: Donc, si jamais ça vous intéresse, là, vous pouvez visiter la fondation CAG.org pour avoir tous les détails et qui sait, peut-être faire un beau petit défi ce
1: Pourquoi
0: week-end.
1: Pas?
0: Pourquoi pas? Marianne, nous autres, on va aller se rejoindre pour les infos dans quelques instants. On se retrouve dans quelques instants.

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2: 8h01, ce samedi 19 septembre. Très, très bon début de journée à vous. On est de retour pour les infos M105. Marianne, tu nous parles d'un nouvel espace qui sera disponible pour les jeunes à Lac-Brome.
3: Oui, c'est cette semaine que Action communautaire de Lac-Brome a souligné l'ouverture officielle de son nouveau hub, un espace inclusif conçu pour répondre aux besoins des jeunes et de leurs familles, peu importe leur réalité ou leurs défis. Le hub se veut un lieu de rassemblement pour les jeunes de Lac-Brome et leurs proches, notamment ceux qui vivent des situations de vulnérabilité, d'isolement ou d'exclusion. L'objectif, c'est de permettre aux jeunes de développer leur plein potentiel, de créer des liens significatifs et de participer à des activités favorisant leur épanouissement. Pour Nathalie Guerrero-Vélez, directrice générale d'Action communautaire Lac-Brome, ce projet s'inscrit dans une vision à long terme. Écoutons-la.
4: Notre projet, c'est un projet à long terme. C'est d'offrir un espace permanent pour les jeunes, donc qui va devenir éventuellement une maison des jeunes. Un environnement, c'est de leur offrir en fait un environnement accueillant où ils pourront développer leur potentiel, créer des liens significatifs, participer à des activités adaptées. Donc si on sait que tous ces jeunes-là qui vont avoir cette possibilité-là, ben ça va, c'est ça la possibilité de se développer de la meilleure façon.
3: C'est donc une programmation diversifiée qui sera progressivement déployée à compter de ce mois-ci afin de répondre aux intérêts et aux besoins de la jeunesse locale. Le fulgor tacheté a été détecté pour la première fois au Canada. L'Agence canadienne d'inspection des aliments a confirmé le 15 septembre la présence du fulgor tacheté. C'est un insecte envahissant et il a été retrouvé en Ontario. Des restrictions de déplacement ont été mises en place et la surveillance se poursuit dans la région. Le fulgor tacheté, ça peut se nourrir de plus de 100 espèces d'arbres et de plantes et représente notamment une menace pour les vignes. Les citoyens qui croient percevoir l'insecte ou ses masses d'œufs sont invités à prendre une photo, le capturer et signaler immédiatement son observation. Et pour terminer, un nouveau bain libre adapté est maintenant offert aux personnes vivant avec une déficience physique ou intellectuelle, ainsi qu'à leur famille, au Centre aquatique Desjardins de Granby. L'activité vise à permettre aux participants et participantes de profiter de la piscine dans un environnement accessible, encadré et adapté à leur rythme. C'est donc chaque dimanche après-midi de 12h30 à 13h25 que ce sera disponible. Voilà, pour plus de détails et d'autres nouvelles, rendez-vous au m105.ca.
2: Merci Marianne. Toujours au premier rang de sa division, les Alouettes de Montréal se sont bien imposées devant les Tiger Cats de Hamilton hier. Ça s'est terminé 37 à 25. Donc, encore une fois, là, une belle victoire pour notre équipe. Sinon, eh bien, aujourd'hui, si vous vous êtes ennuyé du CH cet été, mais c'est aujourd'hui qu'on va pouvoir se reprendre parce qu'on entame les matchs de pré-saison avec non pas un seul, mais bien deux matchs du tricolore qui vont se faire simultanément. Comment? Eh bien, en fait, on a divisé les deux équipes, donc l'équipe du CH, mais aussi celle des Maple Leafs de Toronto. Et à 19h, ce soir, on pourra voir chaque groupe s'affronter simultanément du côté de Toronto et de Montréal. Alors, ça sera à voir au courant de la journée, assurément. Sinon, mais ici, à Green Bay pour nos Bisons, eh bien, c'est un deuxième match de pré-saison. Cette fois, aujourd'hui, on en affrontera encore une fois le South Beck Express, mais cette fois-ci du côté de Bedford. Donc, si ça vous intéresse, ça sera à compter de 19h30 ce soir. À la météo maintenant, on aura une parfaite journée d'automne qui nous attend aujourd'hui, du beau soleil avec un ciel dégagé. On aura un maximum également de 16 degrés pour ce soir et cette nuit, mais ça se rafraîchit comme à l'habitude dans les derniers jours. On aura un minimum de 5 degrés et demain, on aura de la pluie qui va s'installer pour l'ensemble de la journée. Mais pour le moment, le soleil continue d'être des nôtres et on a toujours 3 degrés sur Granby.

8h05, très bon début de journée en ce samedi 19 septembre. Aujourd'hui, journée toute spéciale parce que la plupart d'entre nous, malheureusement, on est touchés de près ou de loin par le cancer. Et bien aujourd'hui, on souligne la 9e édition de la marche du grand défoulement qui se passe du côté du parc Daniel Johnson. Il y a quelques membres de l'équipe d'ailleurs, dont toi, Marianne, qui seront là pour marcher, pour prendre le temps de passer du bon temps ensemble, mais aussi pour amasser des fonds pour la fondation de cancer du CHUS Fleurimont, mais aussi pour offrir des thérapies complémentaires là ici à Granby. Alors, une très belle initiative sur laquelle on va vous tenir au courant également tout au long de la journée parce que notre collègue Hakim sera là sur place pour nous en parler. Alors, vraiment, une très belle journée. Je pense qu'on va être plusieurs à se rassembler pour ça aujourd'hui. Alors, c'est à ne pas manquer. On a un bon souvenir d'un film qui nous a tous marqués. Ça s'appelle Footloose, la chanson thème. Kenny Loggins dans M105 le matin week-end.

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3: Alors, au showbiz ce matin, on revient sur une très bonne nouvelle pour un ancien académicien que vous avez pu entendre ce week-end, Jérémy Plante, que vous connaissez peut-être de l'édition 2022 de Star Academy, mais qui, depuis quelque temps, œuvre parmi le groupe Blue Ridge Band qu'on entend souvent dans notre cassette New Country. 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Alors, un très bel honneur pour le groupe qui s'est rendu du côté de la Saskatchewan un petit peu plus tôt cette semaine pour le concours Top of Country et ils l'ont remporté, ce concours-là. C'est donc 25 000 $ qu'ils ont pu recevoir là, venant de la SOCAN pour leur permettre de se développer musicalement dans la prochaine année. Et pour vous donner une idée là de l'envergure de ce concours-là, ben c'est quand même un concours que Matt Lang avait remporté et ça, il y a de ça en 2019. Et puis, vous voyez où est-ce que maintenant Matt Lang est rendu. Donc, vraiment, là, un bon coup d'essor là, qu'on peut donner au Blue Ridge Band. Qui sait avec ce qu'ils vont pouvoir faire avec ça. Là, on a vraiment de quoi être fiers de cette belle distinction-là qu'ils ont reçue un petit peu plus tôt cette semaine. Sinon, ben on est en fait dans le bon temps pour retrouver toute la gang de Tout le monde en parle. Et ça, dès demain au programme, ben on part sans force pour cette 23e édition avec les comédiens de Suzanne Clément et Patrice Dubois hein, pour la sortie du film Hommage Pauline Julien, Femme Pays. On les a vus parcourir la province cette semaine alors qu'ils étaient en première, eh bien, ils seront du côté du plateau de Tout le monde en parle pour nous parler un petit peu de ce film-là qui, je le rappelle, sera en salle à compter du 25 septembre prochain. Il y a également Sarah Dufour qui sera là pour nous présenter son album Dolbeau Mistassini. On abordera aussi le hockey qui va commencer bientôt avec le CH, avec le chef entraîneur Martin Saint-Louis, mais également Kent Hughes qui seront sur place. On va aborder d'autres sujets comme l'intelligence artificielle. Donc vraiment, une très bonne manière de commencer cette 23e édition. C'est à ne pas manquer à compter de 20h sur Radio-Canada et ce, dès demain. Sinon, en spectacle, ce week-end, ce soir, en fait, hommage à Supertramp, ce soir au Palace. Il y aura également Mike Clay qui sera au théâtre La Partie, ici à Granby également. Et si on se dirige du côté de Bromont, eh bien, à l'espace Saint-Jean, il y aura le Big O String Band qui sera là pour nous plonger au cœur du Bluegrass. Donc, encore une fois, une occasion de passer une autre belle soirée dans la Haute-Yamaska et Brome, Missisquoi, en ce samedi 19 septembre. Dans quelques instants, on sera rejoint de Marc Dupré pour nous faire entendre sa chanson « Je veux pas dormir ». 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

0: Taylor Swift avec sa chanson Opalite en ce samedi 19 septembre. Très bon début de journée à vous. Tout à l'heure, je parlais aux amateurs de cyclisme, mais vous savez comment une toute nouvelle compétition débarque dans la ville de Montréal à compter de demain. C'est les fameux championnats mondiaux de cyclisme qui vont prendre d'assaut la ville, la grande métropole au courant de la fin de semaine. Ça va vraiment être assez impressionnant. On y reviendra sur les différentes compétitions qui sont organisées là-dessus dans quelques instants. On ira également faire un tour aux infos avec qui on jasera avec Marianne Roy là, concernant un tout nouveau projet concernant pour les personnes en situation d'itinérance à Cowansville. Restez des nôtres. Dans un instant, on en reparle.
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2: On est de retour pour les infos alors qu'il est présentement 8h30 avec Marianne Roy. Marianne, on fait le point là, sur un tout nouveau projet pour les personnes en situation d'itinérance à Cowansville.
3: Oui, c'est la cellule Jeunes et Familles et Entrée chez soi de Bromissisquoi qui ont inauguré cette semaine un nouveau projet destiné donc aux personnes en situation d'itinérance ou à risque de le devenir. C'est installé à Cowansville que le bâtiment regroupe désormais un centre de jour, un hébergement temporaire de 4 lits et une halte chaleur hivernale ouverte chaque nuit du 5 octobre au 30 avril. Écoutons Cédric Champagne, directeur général d'Entrée chez soi.
4: Donc, on a pris les choses en main avec les différents partenaires, puis on a été visiter plusieurs types d'habitations à travers le Québec pour en venir avec le modèle unique qu'on a, qui est vraiment un projet structurant, où est-ce qu'au sein du même immeuble, on va avoir des chambres temporaires, donc qui peuvent accueillir 4 personnes à la fois pour une durée de 3 mois. Et ensuite, on a aussi un centre de jour qui est opéré par la cellule Jeunes et Familles. Puis, en période hivernale, le centre de jour se transforme la nuit en halte chaleur. Encore une fois, là, pour accueillir les personnes en situation d'itinérance, leur permettre d'avoir un endroit pour se réchauffer, se reposer et avoir de l'écoute.
3: Les organismes souhaitent ainsi offrir plusieurs services sous un même toit, allant des besoins de base à l'accompagnement psychosocial. Le vote en personne pour les élections de mi-mandat ont débuté hier aux États-Unis, lançant ainsi 6 semaines décisives pour le contrôle du Congrès qui se termineront le 3 novembre. Les élections détermineront si les Républicains conservent la Chambre et le Sénat ou si les démocrates regagnent un pouvoir de surveillance accru. Donc, les Américains devront décider à quelle parti ils feront confiance pour diriger le Congrès face à la crise du coût de la vie, à une guerre prolongée en Iran et d'autres enjeux urgents. Et un premier cas de rage du raton laveur a été découvert à Ange-Gardien. Donc, le raton a été récupéré par le ministère de l'Environnement. Et il rappelle que quelques mesures de prévention sont en vigueur, soit la vaccination des animaux contre la rage, signaler la présence d'animaux aux comportements anormaux et éviter tout contact avec les animaux sauvages, qu'ils soient vivants ou morts. Et d'ailleurs, il rappelle qu'il est interdit de relocaliser les animaux dont les ratons laveurs, les moufettes, les renards et les coyotes. Et donc, voilà, pour plus de détails et d'autres nouvelles, rendez-vous au m105.ca.
2: Merci, Marianne. C'est les championnats mondiaux de cyclisme qui vont s'installer à compter de demain au centre-ville de Montréal, et ce, jusqu'au 27 septembre prochain. Pour les amateurs de vélo, là, c'est vraiment le rendez-vous à ne pas manquer, parce que c'est quand même 13 compétitions qui vont s'échelonner pendant cette semaine-là. 1000 athlètes qui viennent d'un petit peu partout à travers la planète pour cet événement d'envergure-là, qu'on compare comme étant l'événement sportif le plus impressionnant depuis que Montréal a accueilli les Jeux olympiques en 1976. Ouais. Donc vraiment là, un événement d'envergure. Quand on remporte un des championnats là dans le cadre de cet événement-là, c'est comme remporter une médaille d'or aux Jeux olympiques. Donc c'est vraiment impressionnant. Mm-hmm. Plusieurs athlètes là de renom qui vont se déplacer à Montréal cette semaine, et d'autres fiertés canadiennes comme Magdalene Vallière-Mille qui sera là pour compétitionner.
3: L'encourage.
2: Alors oui, absolument. Donc c'est à ne pas manquer tout au long de la semaine à Montréal. Je sais, on a beaucoup d'amateurs de vélo, mm-hmm, en région. Alors, c'est certain qu'il y en a plusieurs d'entre vous qui vont aller faire un tour, j'en suis certaine. Sinon, ben, toujours au premier rang de sa division, les Alouettes de Montréal se sont bien imposées devant les Tiger Cats de Hamilton hier, alors qu'ils étaient en match. Ça a été une victoire assez écrasante, 37-25 pour eux. Donc, encore une fois, ils maintiennent leur bonne position. Et finalement, les Bisons de Green Bay sont en action ce soir, deuxième match de pré-saison pour eux, alors qu'ils affronteront une fois de plus le Southbank Express, mais cette fois-ci du côté de Bedford. Donc, si ça vous intéresse, ça se passe ce soir à compter de 19h30. On termine ça avec la météo. Aujourd'hui, c'est une parfaite journée d'automne qui nous attend, du beau soleil avec un ciel dégagé. On aura également un maximum de 16 degrés pour ce soir et cette nuit, mais on le sait, ça se rafraîchit de plus en plus le soir. On aura un minimum de 5 degrés et demain, bien, on attend de la pluie qui devrait s'installer là, au courant de la journée. Pour le moment, bien, c'est un petit peu plus chaud maintenant. On s'en va là, vers le 16 degrés. On a maintenant 7 degrés ici à Granby, alors qu'il est présentement 8h35.

0: Samedi 19 septembre, aujourd'hui, c'est l'anniversaire d'une personne qui nous écoute. Oh, oui. Elle souligne rien de moins que son 5e anniversaire. Oh. C'est son papa et sa maman qui nous ont écrit. J'aimerais saluer Eliana Godbout de Roxton Pond qui souligne son 5e anniversaire.
1: Bonne fête!
0: Bonne fête! Si vous avez d'autres souhaits d'anniversaire à faire, on est ensemble jusqu'à 10h. Ça va nous faire un plaisir de vous lire au 450-900-0105. Vous êtes dans M105 le matin week-end avec Émilie et Marianne. Et pour fêter ça, la chanson pour danser, c'est Baila Morena de Lucenzo. Yeah. 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
2: Revenons sur le projet de train à grande vitesse hein, qui est discuté au sein du gouvernement fédéral là, qui traverserait Québec, qui joindrait Québec à Toronto, mais qui continue de faire opposition. Aux dernières nouvelles, cette semaine, on apprenait que l'Union des producteurs agricoles, donc l'UPA, demandait au gouvernement fédéral de suspendre complètement le projet, notamment en raison des inquiétudes liées au coût, mais aussi à l'impact sur qu'aurait le projet sur les terres agricoles. Le projet d'Alto était actuellement évalué entre 60 à 90 milliards de dollars, mais selon l'UPA, ils pensent que ça pourrait plutôt quasi doubler là en termes de budget. L'organisation propose donc de comparer sérieusement le TGV à une option qui pourrait être moins coûteuse, soit d'utiliser le train à grande vitesse, mais d'utiliser les infrastructures qui sont existantes et qui pourraient également moins affecter les terres agricoles, parce que c'est également là, ce que soulève l'UPA là majoritairement, c'est l'enjeu des terres agricoles qui seraient vraiment au cœur de ce conflit-là. Le tracé de 1000 kilomètres qui traverserait de nombreuses propriétés agricoles, mais c'est certainement que ça fait jaser quand même parce qu'il y a plusieurs producteurs et productrices pour qui ça l'affecterait quotidiennement leur récolte. Alors Alto affirme toutefois qu'il voudrait plutôt limiter les expropriations et propose même des compensations. Là. Donc c'est ce qu'on apprenait dans les nouvelles, là, aux dernières nouvelles, qui pourraient représenter jusqu'à 350% de la valeur marchande des parcelles acquises. Donc, on parle ici, là, dans la majorité des cas, ça serait moins de 2% d'une propriété qui serait touchée là, donc sur les terres. Et il y aurait également une compensation si, advenant le cas qu'on doit construire sur une propriété acquise. Donc, ça reste vraiment un sujet à suivre, mais qui fait jaser assurément. Et c'est pourquoi, bien, aujourd'hui, les tensions là, qui restent entre Alto et l'UPA bien, font jaser, ce qui veut dire qu'il y aurait également plusieurs manifestations qui sont organisées à travers la province aujourd'hui, mais aussi dans l'est de l'Ontario, dont une qui se déroulera aujourd'hui à Rigaud, en Montérégie. D'ailleurs, on parlait comme quoi le premier tronçon entre Montréal et Ottawa était prévu pour être construit à la fin de la décennie. Donc, c'est ce qu'on revendique. Là, certaines personnes revendiquent aujourd'hui dans le cadre d'une manifestation qui se dit pacifique. Donc, simplement pour soulever le point et les inquiétudes que certaines personnes revendiquent, ça se déroule à compter un petit peu plus tôt, tard là, cet après-midi. On pourra suivre ça parce que quelques figures politiques seront sur place, comme Éric Duhaime, qui a mentionné, le chef du Parti conservateur du Québec, qui a mentionné comme quoi ben cette 24e journée de campagne électorale pour lui allait se passer du côté de Rigaud, notamment dans le cadre de cette manifestation-là. Donc, on pourra certainement suivre ce dossier-là au courant des prochaines semaines. Pour nous, ben on poursuit notre matinée ensemble. On a Karin qui, eux, sera du côté de Farnham la semaine prochaine pour se donner en concert. Eh bien, ils sont dans nos oreilles dans quelques instants avec Y'a vu rien qui presse.
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0: Woodstock.
1: Jay Scott avec Woodstock en ce samedi 19 septembre. Marianne, juste avant d'aller aux infos, on aimerait faire une belle petite salutation aujourd'hui pour les gens de Cowansville.
2: Ben oui, aujourd'hui jusqu'à 16h30, il y a les pompiers et les employés municipaux qui participent au tournoi de hockey au pavillon des sports. Mm-hmm. Et d'ailleurs, l'entrée est gratuite là, si vous avez envie d'y aller. Il y a aussi une vente de moitié-moitié sur place. Mm-hmm. Et il y a les profits iront au fonds de soutien à la communauté.
1: Oui, donc une très belle initiative qui a lieu tout au long de la journée aujourd'hui. Donc, si ça vous dit, pavillon des sports là, pour aller les encourager. C'est certain que vous allez avoir du fun. J'en suis certaine. Marianne, nous, on se retrouve dans quelques instants pour les infos.

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1: Il est présentement 9h02, on est de retour pour les infos M105 en ce samedi 19 septembre. Marianne, c'est la deuxième année pour Viande solidaire.
2: Oui, en fait, Viande solidaire, c'est une initiative qui vient de Quaticook et ça répond aux besoins grandissants pour les banques alimentaires et les organismes de l'Estrie et de la Montérégie. Et j'avais envie de vous parler de Camille Moore, qui est un bénévole sans qui le projet de Viande solidaire ne pourrait pas offrir autant dans la région. Donc, Monsieur Moore s'occupe bénévolement de faire la liaison entre les producteurs de porc et l'abattoir de Racine afin de fournir la viande pour le projet. Donc, un projet qui offre de la viande bovine à moisson Estrie et moisson Grande Baie depuis deux ans, donc, et porcine depuis le mois de mars. En quelques mois seulement, il a contribué à fournir plus de 11 600 livres de porc et chaque semaine, il transporte entre 2 à 4 animaux jusqu'à l'abattoir de Racine et fournit les déplacements même à ses frais. C'est un ancien vétérinaire porcin et il a toujours été soucieux du gaspillage qu'il voyait. Écoutons Monsieur Moore.
3: Je cherchais de quoi là, pour peupler ma pré-retraite. Là, puis ça, c'est un domaine que je connaissais, 48, 49 ans que je suis là-dedans. Moi, les animaux qu'on détruisait à la ferme parce qu'ils sont pas transportables, c'est fragile, ça m'a toujours, mettons, écœuré. Je me dis, oups, on peut-tu faire une association? Puis je travaille avec des producteurs qui haïssent ça. Bon, puis là, de fil en aiguille, quand on a vu la contribution que ça pouvait faire, la viande, la quantité de viande que ça pouvait produire.
2: Oui, donc c'est un projet qui revalorise les animaux qui peuvent pas aller à l'abattoir. Et donc c'est il y a près d'un an, il a approché les producteurs de porc d'Olimel et de Robitaille afin de les embarquer dans le projet, chose qu'ils ont toutes deux faites sans hésitation. Parlant un peu de Trump avec le Groenland, donc le président américain Donald Trump affirme que les États-Unis ont conclu une entente avec le Danemark et le Groenland qui leur accorderait un contrôle permanent de la sécurité de l'île. Selon Radio-Canada, cette entente permettrait à l'armée américaine de renforcer sa présence sur le territoire arctique. Et l'accord serait cependant moins ambitieux que le projet initial de Monsieur Trump qui souhaitait acquérir le Groenland. Des dispositions viseraient à empêcher la Chine et la Russie d'établir une présence militaire ou d'investir dans certains secteurs sensibles du territoire. Les autorités groenlandaises et danoises ont accueilli favorablement l'entente, selon plusieurs sources, qui doit être signée la semaine prochaine dans le cadre de l'Assemblée générale de l'ONU. Et pour terminer, la ville de Bromont procède aujourd'hui à la destruction de documents conformément à la loi et elle en profite pour faire profiter de l'opération de déchiquetage à ses citoyens. Donc, la ville de Bromont tient une journée de déchiquetage de documents aujourd'hui dans le stationnement de l'hôtel de ville. Les résidents peuvent se départir gratuitement de documents contenant des renseignements personnels afin de prévenir le vol d'identité. Donc, le service est offert de 9h30 à 13h sur présentation de la carte citoyenne. Jusqu'à 11h30, il y a un maximum de 3 boîtes qui est accepté. Et après 7 heures, aucune limite ne s'applique jusqu'à ce que le camion atteigne sa pleine capacité. Voilà, pour plus de détails et d'autres nouvelles, rendez-vous au m105.ca.
1: Merci beaucoup, Marianne. Parlons des championnats mondiaux de cyclisme qui vont commencer à compter de demain, et ce jusqu'au 27 septembre dans la ville de Montréal. C'est plus de 13 compétitions qui vont s'échelonner au courant de cette semaine-là et qui va regrouper plus de 1000 athlètes venant de partout dans le monde là, pour compétitionner. Il s'agit du plus grand événement depuis les Jeux olympiques de 1976 qui a été accueilli à Montréal. Donc, c'est vraiment d'envergure et pour les amateurs de cyclisme, c'est vraiment le rendez-vous à se donner. Il y aura plusieurs athlètes de renom qui vont s'y retrouver, mais aussi quelques fiertés canadiennes, dont Madeleine Vallière-Mill qui sont grandement attendus. Donc, ça sera à voir au courant de la prochaine semaine. Sinon, si vous vous êtes ennuyé du CH cet été, c'est aujourd'hui qu'on va pouvoir se reprendre parce qu'on entame maintenant les matchs de pré-saison avec non pas un seul, mais bien deux matchs du tricolore. Le tricolore va affronter les Maple Leafs ce soir, mais vont être divisés en deux équipes et auront des matchs qui seront diffusés simultanément une fois du côté de Toronto et de l'autre du côté de Montréal au Centre Bell. Alors, les équipes ont été divisées, là, c'est à voir là, en ligne et on va pouvoir suivre ça, peut-être zapper sur notre télé pour ne rien manquer à travers de ces deux matchs à compter de 19h. Donc, ça va être vraiment à suivre. Sinon, pour les amateurs de hockey, mais cette fois-ci local, les Bisons sont en action ce soir. Deuxième match de pré-saison avec une fois de plus un match contre le South Bank Express. Ça va se passer cette fois-ci du côté de Bedford à voir ce soir à compter de 19h30. On se donne rendez-vous là-bas, c'est certain. Sinon, ben à la météo, parfaite journée d'automne aujourd'hui. Du beau soleil avec un ciel dégagé, c'est déjà ce qu'on a ce matin. Et ça continue de se réchauffer. On aura un maximum de 16 aujourd'hui. Pour ce soir et cette nuit, ben ça se rafraîchit. On aura un minimum de 5. Et demain, de la pluie qui va s'installer là, pour l'ensemble de la journée. Donc, on en profite ce matin alors que le soleil continue de se lever avec nous autres. On a présentement 10 degrés à Granby.

0: C'est toujours Émilie et Marianne qui est avec vous autres et ça jusqu'à 10 heures ce matin dans 105 le matin week-end. C'est samedi 19 septembre. Aujourd'hui, on souligne la journée internationale du petit panda.
1: Oh, et on en
0: a. Oui, c'est tellement mignon. Et on en a ici, on est gâtés au Saut de Granby. On en a deux. On a Maple et Crimson. Et puis, ils organisent une journée thématique aujourd'hui pour souligner ça. Donc, à compter 10 heures, là, ça commence très bientôt. Des animations qui auront lieu jusqu'à cet après-midi. Donc, c'est vraiment à ne pas manquer pour une belle journée en famille. Vous pouvez vous procurer des billets toujours hein, sur le site web du Zoo de Granby. C'est toujours à ne pas manquer. On a Katie Tunstall qui est là avec un souvenir. Ceux et celles qui aiment bien le film Le Diable s'habille en Prada, vous allez la reconnaître. C'est Suddenly I See dans M105. 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
1: On parle d'un ancien académicien ce matin, alors que Jérémy Plante, que vous avez peut-être connu dans Star Academy en 2022, a été honoré avec son band plutôt cette semaine, alors qu'il fait maintenant partie du Blue Ridge Band qu'on entend souvent dans notre 4 à 7 New Country les week-ends à M105. Alors, le trio originaire de Lévis s'est rendu du côté de la Saskatchewan plus tôt cette semaine pour le concours Top of Country, qui est assez de renom, là, pour vous mettre en contexte. C'est Matt Lang qui avait remporté cette édition de 2019 à l'époque. Et puis, on voit maintenant où Matt Lang en est rendu dans sa carrière. Donc, ça a quand même un certain prestige, là, comme concours. Eh bien, c'est bel et bien Blue Ridge Band qui l'a remporté, ce qui veut dire qu'ils ont remporté 25 000 $ remis par la SOCAN pour pouvoir se développer musicalement, là, dans la prochaine année. Alors, j'ai bien hâte de voir ce qu'ils vont faire avec ça, parce que, comme je l'ai dit, là, Matt Lang l'a remporté il y a quelques années, et puis maintenant, sa carrière est en plein essor. Alors, ça peut être vraiment similaire, là, pour The Blue Ridge Band. Du moins, on leur souhaite. On a vraiment de quoi à être fiers pour cette belle distinction-là, là, qui a été remise à l'échelle nationale un petit peu plus tôt cette semaine. On est également dans les bons temps pour pouvoir retrouver toute la gang de Tout le monde en parle, hein, et ça se passe dès demain, cette première pour cette 23e édition-ci, avec un beau programme. Encore une fois, on va accueillir sur le plateau les comédiens Suzanne Clément et Patrice Dubois pour la sortie du film Hommage Pauline Julien, Femme Pays, qui, je le rappelle, va sortir en salle à la fin de la semaine prochaine, donc le 25 septembre prochain. Il y aura également Sarah Dufour qui sera là pour nous présenter son album Dolbo Mistassini. On abordera aussi la saison de hockey pour le tricolore avec Martin Saint-Louis et Kent Hughes. Donc vraiment, là, pour tous les goûts, on abordera d'autres sujets qui font jaser, comme l'intelligence artificielle, avec un expert, là, qui sera sur place parmi le plateau. Alors vraiment, c'est à ne pas manquer. Un autre retour pour une 23e édition pour Tout le monde en parle dès demain soir 20h.

0: heures sur Radio-Canada. Sinon, plusieurs façons de s'occuper ce soir avec un bon spectacle, avec un hommage à Supertramp qui aura lieu au Palace ce soir. Également, Mike Clay qui sera au théâtre La Parté. Donc, c'est à ne pas manquer. Lui qui sait toujours mettre le party, c'est certain. À Bromont, on se déplace à l'espace Saint-John également pour pouvoir entendre sur scène The Big O String Band pour se plonger au cœur du bluegrass. Alors, vraiment, plusieurs occasions pour passer une autre belle soirée dans la Haute-Yamaska et Brome, Missisquoi, encore une fois ce matin. Il est présentement 9h21. Je vous souhaite de passer un très bon samedi. Dans quelques instants, on sera accompagné de Pierre Demar, le Belge qui s'est affilié à Dua Lipa pour nous chanter une version francophone de sa chanson. C'est These Walls qui nous attend après ceci.
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0: Dua Lipa avec Pierre Demar, c'était These Walls dans M105 le matin, week-end. J'aimerais prendre le temps de saluer les quelques participants qui sont du comté de Bromont, Montagne d'Expérience, pour un événement de trail aujourd'hui, donc de la course en montagne. C'est toujours un très beau défi à se donner. Et ça bouge, oui, ça se déroule présentement, là, et ce jusqu'à en fin de matinée. Donc, ça reste à suivre, mais aussi un beau programme musical qui est attendu aujourd'hui et demain à Bromont, Montagne d'Expérience. Donc, les activités là, sont vraiment en pleine effervescence. Ce week-end, je vous en donnerai tous les détails dans quelques instants. Mais avant ça, on va aller faire un petit tour aux infos, Marianne.
1: Oui, on va parler d'une mobilisation pour le TGV.
0: Oui, parce que c'est un sujet à suivre qui fait beaucoup jaser, notamment pour les producteurs et productrices agricoles de la région.
1: Effectivement.
0: On s'en reparle.
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0: Il est 9h30, on est de retour pour les infos M105, Marianne. On fait le point là, sur le projet TGV. Il y a plusieurs découlements là, de tout ça. Donc, on parle de la mobilisation du projet Alto ce matin.
1: Oui, c'est des citoyens et des agriculteurs touchés par le projet de TGV Alto qui se rassemblent aujourd'hui, en fait, depuis 9h à Rigaud pour dénoncer les impacts appréhendés du tracé entre Montréal et Ottawa. C'est environ 500 familles agricoles là, qui seraient touchées par cette première phase du projet, tandis que 1700 familles risqueraient de perdre même leur propriété. Le rassemblement se déroule sur une ferme laitière visée par le tracé envisagé et on estime qu'il y aurait entre 300 et 400 tracteurs là, qui sont attendus au courant de la matinée. Écoutons Émilie Leroux, chez qui se déroule la mobilisation.
6: On veut vraiment faire passer un message qu'on n'est pas toute seule là-dedans, puis qu'on est beaucoup contre ce projet-là, qu'on n'est pas seulement les agriculteurs, que les citoyens aussi sont contre ça, dans le fond, qui retravaillent le tracé. Je pense peut-être à privilégier, dans le fond, des secteurs moins agricoles ou des passages déjà préétablis ou des endroits qui ont déjà été expropriés par le passé, là, pas réexproprier un nouveau secteur agricole.
1: C'est donc une mobilisation qui survient alors que le gouvernement fédéral prévoit dévoiler le tracé du premier tronçon Montréal-Ottawa donc prochainement pour l'automne. Ensuite, la Fondation Estrienne en environnement a dévoilé les 27 projets finalistes de la 32e édition de ces prix d'excellence en environnement. Et parmi eux, plusieurs initiatives de la région ont été retenues, qui ont retenu l'attention du jury. Et à Granby, la ville est finaliste grâce à son projet Sous les pavés de l'école Sainte-Famille qui vise à lutter contre les changements climatiques. Dans la même catégorie, la municipalité de Stoke a été sélectionnée pour l'acquisition, la préservation et la revitalisation de son parc nature. Donc, l'ancien camp Saint-Pat à Offord, la corporation Ski et Golf Mont Offord est finaliste pour sa stratégie d'adaptation au changement climatique afin de renforcer la résilience de sa destination de montagne. Du côté d'Eastman, le domaine héritage a été retenu pour son projet visant à devenir la première cidrerie distillerie carbone négatif du Québec. Et le dernier, c'est l'Inter-CDC de l'Estrie qui figure également parmi les finalistes avec son projet de transition socio-climatique. Les gagnants des Grands Prix d'excellence seront dévoilés lors du gala qui se tiendra le 12 novembre à l'hôtel Cheribourg d'Offord. Et pour terminer, des tests de bornes d'incendie sont actuellement effectués sur le territoire de la ville. C'est des vérifications importantes qui permettent de mesurer la part en eau et la pression du réseau, ainsi que déceler tout problème qui pourrait nécessiter une intervention. Donc, puisque l'ensemble des bornes d'incendie sera inspecté, il est possible qu'au cours des prochaines semaines, vous soyez conscient là, d'une baisse temporaire de la pression d'eau ou même encore d'une eau brouillée ou colorée. La ville rappelle de pas paniquer là, si c'est ce que vous observez. Il faut simplement laisser couler l'eau jusqu'à ce qu'elle redevienne claire et incolore et éviter de faire votre lessive là, pendant cette période afin de ne pas tacher vos vêtements. Si vous avez des questions, vous pouvez visiter le site de la ville. Et d'ailleurs, pour plus de détails et d'autres nouvelles, rendez-vous au m105.ca.
0: Merci beaucoup, Marianne. On pourra te re-entendre pour le bulletin de 10h.
1: Oui, à tantôt.
0: Sinon, au sport, à la Coupe Davis, il y a Félix Auger-Aliassim qui a bien joué devant le Français Quentin Alice qui était en action hier avec un point de match de 7-6, 4-6 et 6-3, mettant donc le Canada à 2-0 pour ce deuxième tour du tournoi là, devant la France. Sinon, il y a également Liam Draxall qui a créé la surprise en remportant également son premier match du tournoi qui, je le rappelle, se poursuit jusqu'à plus tard aujourd'hui. Donc, on aura l'occasion de suivre ça. Sinon, au hockey, si vous vous êtes ennuyé du CH cet été, c'est aujourd'hui qu'on va pouvoir se reprendre parce qu'on entame les matchs de pré-saison avec non pas qu'un seul, mais bien deux matchs venant du tricolore. Ils vont affronter les Maple Leafs aujourd'hui, mais les deux équipes ont été divisées en deux parties. Donc, une partie de l'équipe sera du côté de Toronto à compter de 19h et au même moment, ça va se poursuivre également au Centre Bell de Montréal. Donc, deux occasions pour voir notre tricolore de retour sur la glace. Et je termine ça en vous parlant des Bisons de Granby qui sont également en action ce soir. Deuxième match de pré-saison pour, encore une fois, un affrontement contre le Southpack Express, mais cette fois-ci du côté de Bedford. Donc, si ça vous intéresse, c'est à voir à compter de 19h30 ce soir. Maintenant, à la météo, on aura une parfaite journée d'automne aujourd'hui. Du soleil avec un ciel dégagé avec un maximum de 16. Ça continue d'ailleurs à se réchauffer. On est maintenant rendu à 10 degrés. Pour ce qui est de ce soir et cette nuit, ça va se refroidir comme on a pu l'observer dans les derniers jours. On aura un minimum de 5 degrés. Mais comme je l'ai dit, le 10 degrés, c'est présentement ce qu'on a à Granby.

Il est présentement 9h35 en vous souhaitant un très bon début de journée. Merci beaucoup de vous être joints à nous dans M105 le matin, week-end, tout au long de l'année. Hein. On vous fait toujours découvrir les artistes du mois en collaboration avec le Festival international de la chanson de Granby. Il y en a un qui sera d'ailleurs à la Bromont Montagne d'expérience aujourd'hui. Je parle ici de Thomas Ariel, mais il y a également Arnaud Aymar que vous connaissez peut-être également. Puis c'était tous deux des demi-finalistes de l'édition de 2025 du Festival. Eh bien, ils seront en concert aujourd'hui à compter de 11h, mais également demain jusqu'à 13h. Donc, deux occasions de vivre la musique en plein air. C'est toujours bien, bien le fun. On poursuit ensemble jusqu'à 10h. On a un souvenir de 1986. Berlin, Take My Breath Away. 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

0: Toujours plaisant de l'entendre sur nos ondes, Shania Twain avec Don't Be Stupid dans 105 le matin week-end. Dans quelques heures, on va pouvoir commencer notre édition de la marche du Grand Défoulement 2026 qui a lieu aujourd'hui à Granby. Il s'agit de la 9e édition là, pour la ville. Ça va prendre part de midi jusqu'à 15 heures au parc Daniel Johnson. Je le rappelle, cet événement-là qui a pour cause d'amasser des fonds pour la Fondation québécoise du cancer. Et on le sait, hein, c'est près de 68 000 Québécois et Québécoises qui, chaque année, sont composés d'un cancer chaque année. Et puis, parmi ce nombre de personnes-là, ben on en connaît tous, malheureusement, des proches hein, qui sont touchés par ça. Alors, une fois de plus, ben c'est important de se regrouper aujourd'hui pour cette marche-là qui a amassé énormément d'argent pour la Fondation. Juste à l'échelle provinciale, on est à tout près de 600 000 $ amassés, alors que l'objectif était de 475 000. Alors, c'est beau de voir les gens se mobiliser, mais aujourd'hui, pour la ville de Granby, pour la région, ben on amasse des fonds pour les traitements oncologiques du CHU Florimond, mais aussi des thérapies complémentaires qui seront offertes ici à Granby. Alors, si vous aussi, vous allez prendre part de cette marche-là aujourd'hui, ben je vous souhaite vraiment de passer une belle journée. Vous allez certainement voir mes collègues qui seront sur place parce qu'il y a quelques membres de la gang de M105 qui sera sur place. On a nous aussi amassé des fonds. Alors, félicitations à tous ceux et celles qui vont prendre part de cette belle marche-là aujourd'hui. Il y a d'ailleurs mon collègue Hakim qui sera là pour nous tenir au courant sur les ondes tout au long de la journée. Alors, c'est à ne pas manquer au courant de la journée. On est ensemble jusqu'à 10 heures ce matin. On sera accompagné d'Olivia Dean dans un instant avec So Easy to Fall in Love.
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0: C'est avec pleine lune qu'on termine notre émission ensemble. Il est présentement 9h55. Merci beaucoup d'avoir été les nôtres en ce samedi 19 septembre. Dans quelques instants, comme à l'habitude, ben c'est Martin Desilets qui va venir prendre le micro pour nous présenter les 20 meilleures chansons de la semaine. Mais avant ça, on ira faire un tour vers les infos. Donc, ne manquez pas le passage de Marianne Roy. Avant ça, mon nom est Émilie Poulin. Ça m'a fait un plaisir d'être de retour avec vous autres sur les ondes ce matin. Je vous dis à tantôt parce qu'à compter de midi, je serai avec vous pour les week-ends M105. Donc, à tantôt. Bye-bye.
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3: Ici Marianne Roy et voici les infos M105. Une œuvre d'art participative a vu le jour hier sur la piste cyclable près du Centre national de cyclisme de Bromont. Ça a été imaginé par l'artiste et cycliste Sarah Bisson et le projet a permis à une vingtaine de femmes de peindre directement sur la chaussée afin de laisser une trace de leur passage. Grâce à une bourse de la Fondation communautaire du Canada, l'artiste a voulu ouvrir la réflexion sur la place des femmes à vélo et sur le sentiment de sécurité dans les infrastructures cyclables. Un panneau d'interprétation installé sur place explique également la démarche et Sarah Bisson, espère que l'œuvre encouragera davantage de femmes à participer et à pratiquer le vélo et alimentera les discussions sur l'aménagement d'infrastructures plus inclusives. Deux automobilistes de la région ont été interceptés par les policiers de la MRC de Brome-Missisquoi dans la nuit du 17 septembre à Farnham, alors qu'ils circulaient à des vitesses largement supérieures aux limites permises. Le premier événement est survenu vers 3h30 à l'intersection de la rue principale ouest et du chemin du camp. Les patrouilleurs ont intercepté un homme de 47 ans qui roulait à 164 km/h dans une zone de 90 et un peu moins de 2 heures plus tard, vers 5h20, les policiers ont intercepté un second véhicule, cette fois à l'intersection de la route 235 et du chemin Gladu. Et le conducteur âgé de 35 ans circulait à 158 km/h dans une zone de 70. Les deux ont reçu des amendes de plus de 1 500 $ et ont perdu entre 14 et 18 points d'inaptitude. Et un nouveau bain libre adapté est maintenant offert aux personnes vivant avec une déficience physique ou intellectuelle, ainsi qu'à leur famille, au Centre aquatique des Jardins de Granby. L'activité vise à permettre aux participants et participantes de profiter de la piscine dans un environnement accessible, encadré et adapté à leur rythme. C'est donc chaque dimanche après-midi de 12h30 à 13h25 que ce sera disponible. Voilà, pour plus de détails et d'autres nouvelles, rendez-vous au m105.ca.
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4: Bien content de vous retrouver dans notre liste M105, édition de ce 19 septembre, à l'un des plus gros shows de musique à Haute-Yamaska.

Est-ce qu'elle est en mesure de rester au sommet de notre liste de 105? Ben ça, on va répondre à ça d'ici la fin de l'émission, d'ici les deux prochaines heures. Déjà, en nouveauté, la formation américaine Katsai. Ah, écoutez, si vous aimez la K-pop, restez pas trop loin. On a la nouvelle de Patrice Michaud aussi, et une nouvelle toune qui implique Marimé. On a ça à vous présenter dans notre liste de 105 qui débute tout de suite avec au numéro 19, celle qui est sur le point de détrôner Mariah Carey pour le plus grand.

Projection dans notre liste M105. Nouveauté qu'on vous a lancée la semaine passée. Miley Cyrus avec Bass Persuaded. C'est la pièce titre de son nouvel

0: faire le fossé entre qui est la vraie Miley Cyrus et le fameux personnage d'Anna Montana qu'on a tellement vu souvent. C'est fort intéressant de lire et vous allez pouvoir entendre son album. Numéro 17, Alex Warren s'en vient avec Fever Dream. Avant ça, numéro 18, Freds et Mademoiselle.
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Celui qui sera sur la scène de la Place Belle à Laval, et ça s'en vient, c'est le 24 septembre prochain. Donc cette semaine, chez Bozy avec Born to Die, c'est notre numéro 15. Cette semaine dans notre liste M105. Juste avant numéro 16, Tavlo, Stromae avec Des Fleurs. Stromae qui, vous savez, on vous en a parlé, hein, a écrit une toune pour Céline. Puis moi, j'ai bien hâte d'entendre ça, de voir quel genre

0: Céline. Je trouve ça le fun. C'est correct s'il fait plus chaud. Mais s'il vous plaît, continue de faire la musique Stromae. C'est tellement bon. À venir, numéro 14, une autre qui fait de l'excellente musique. Charlotte Cardin s'en vient avec The Way We Touch, mais à pareille date l'an dernier, au sommet. C'est ce qu'on va écouter. Alex Warren avec Ordinary.
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Projection dans notre liste F105. On vous a lancé ça en nouveauté la semaine passée. Le chanteur américain Coe Wetzel avec Ella Langley. Ça s'appelle Jaded. Et ça me permet de vous réinviter.

0: samedi. Les gars ont travaillé fort sur le remix. Ils ont lancé un appel, DJ Soundman, sur les réseaux sociaux pour être capable d'entrer en contact avec quelqu'un pour les droits d'auteur. Et qui a répondu à ça? Marie-Denise Pelletier elle-même. Vraiment trippant. Ils ont travaillé ensemble pour refaire ce remix qu'on va entendre au numéro 12 pour une histoire d'un soir.
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C'est garanti que ça va rester dans votre tête, cette chanson-là. Nouveauté cette semaine, la première que je vous présente dans la liste 705, la formation américaine Cat's Eye avec Animal. J'ai parlé de K-pop.

0: n'y a pas nécessairement l'asiatique là-dedans, mais c'est sur le même, la même mentalité. Et ça fonctionne très, très bien. Depuis l'an passé, ce groupe-là a vraiment un buzz. On vient de lancer le nouvel album. En fait, c'est un mini-album qui s'appelle Wild, sur laquelle vous allez retrouver cette chanson-là, qui a été notamment écrite par Ed Sheeran. Et on sent l'influence d'Ed Sheeran dans cette chanson-là. Et je sais, vous avez des plus jeunes, des ados, peut-être en début adolescence probablement. Sachez que 416 sera au Centre Bell le 30 octobre prochain, veille de l'Halloween. Les billets sont déjà en vente si jamais vous avez des ados qui veulent y aller. Hey, le top 10 s'en vient, mais avant ça, on s'informe.
1: Tu vas adorer ce qui s'en vient. Promis.

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1: Ici Marianne Roy et voici les infos M105. Des tests de bornes d'incendie sont actuellement effectués sur le territoire de la ville de Granby. C'est des vérifications importantes qui permettent de mesurer l'apport en eau et en pression du réseau, ainsi que de déceler si tout problème nécessite une intervention. Puisque l'ensemble des bornes d'incendie sera inspecté, il est possible qu'au cours des prochaines semaines, certains citoyens constatent une baisse temporaire de la pression ou encore une eau brouillée ou colorée. Pour plus d'informations, consultez le site de la ville de Granby dans la section eau potable. Et un grave incident est survenu tôt ce matin sur le site du Festival Western de Saint-Tite. Vers 4h30, un véhicule a percuté plusieurs piétons qui circulaient sur le boulevard Saint-Joseph avant de prendre la fuite. Selon la Sûreté du Québec, 6 personnes ont été blessées et transportées dans un centre hospitalier. Les autorités précisent toutefois que leur vie ne serait pas en danger. Le conducteur, un homme dans la vingtaine, a été localisé environ une heure plus tard dans la région de Québec. Il a été arrêté puis conduit dans un poste de la Sûreté afin d'être rencontré par les enquêteurs. Pour l'instant, les policiers n'ont pas confirmé si le geste était intentionnel. La SQ indique ne pas être en mesure de préciser si l'homme était sous l'effet de l'alcool ou de drogue au moment des faits, ni ses motivations. Le service des enquêtes sur les crimes majeurs ont été mandatés pour faire la lumière sur les circonstances. Les enquêteurs cherchent notamment à comprendre comment la collision s'est produite et les raisons ayant mené le conducteur à quitter les lieux. Le boulevard Saint-Joseph demeure fermé à la circulation automobile entre les rues du Couvent et du Moulin aujourd'hui afin de permettre l'analyse de la scène. Par la suite, le secteur sera accessible uniquement aux piétons dans le cadre du festival. Voilà, pour plus de détails et d'autres nouvelles, rendez-vous au m105.ca.
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4: 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Merci à Marianne, les infos.

première partie d'Ed Sheeran à cause de ses propos de libération de la Palestine. Sachez que c'est pas Ed Sheeran qui a décidé ça, mais malheureusement, il subit les dommages collatéraux alors que tous les artistes qui étaient privés en première partie ont décidé de démissionner. Pas facile. Avant ça, numéro 10, sa grande amie Taylor Swift qui est là, qui va commencer à regarder du football en masse avec le début de la NFL. La voici avec I Knew It, I Knew You.

J'étais tellement content quand j'ai reçu dans ma boîte courriel cette chanson-là, la nouvelle de Patrice Michaud, qui s'appelle « Super bien ». Je suis content parce que ça fait 5 ans à peu près qu'on n'a pas eu de nouveau matériel de Patrice Michaud. On vous le joue encore, mais il n'y avait pas eu de nouvelle toune. Il a pris une pause pour sa santé, puis ça, c'est bien correct. Et là, il est prêt à revenir et il s'est bien entouré avec, entre autres, Louis-Jean Cormier, qui est le réalisateur de

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1: Gabriel Fredette avec le bon choix. C'est notre numéro 5 cette semaine dans notre liste M105. Je parlais de Jeff Posé tantôt au Gala de la Disque. 5 nominations pour Gabriel Fredette.

plus. Alors, ça va être à surveiller, ça, le gala de la disque. C'est au mois d'octobre. Numéro 6, Dance with the Sun. C'est Mike DeMero et Beta Lemme qui étaient là en hausse dans notre liste M105. Dans les prochaines minutes, on va poursuivre ça au numéro 4 avec un gars qui, lui aussi, grimpe les échelons. Et j'aime beaucoup sa tune. C'est Darren Vaudreuil. Il s'en vient avec Mauvais Garçon. Ici Martin Desilets. Je vous attends dès 16h les samedis et dimanches pour vos 4 à 7 New Country. 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

semaine. La première, Savannah Jade. Est-ce que vous connaissez? Si vous êtes une habituée, un habitué des 4 à 7 New Country, vous la connaissez parce qu'on vous l'a tournée. Elle est québécoise. Peut-être que ça vous dit quelque chose. Elle a fait la voix, elle. On l'a vu à la voix. Très populaire au niveau country canadien, chantant

Swims était là avec Mr. Know-It-All. Baisse de 1, ça veut donc dire qu'il y a un petit peu de mouvement dans notre top 3. Et avant de découvrir les deux premières positions, ben tiens, je parlais de classe moyenne tantôt. On va les écouter avec « Je suis en vacances, puis je fais ce que je veux ». Ici Martin Desilets, je vous attends dès 16h les samedis et dimanches pour vos 4 à 7 New Country.

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0: Havana Jade et Marie-Mé, Kiss My Glass. Kiss my glass.
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Numéro 1 pour une deuxième semaine consécutive, c'est Die Die avec Shakira et Burna Boy à M105. Et ça devance Mitsou et Yacity Don qui grimpent en deuxième position avec ses shows. Mitsou qui a lancé une autre toune vendredi.

0: quelque chose. C'est disponible depuis vendredi. Si vous voulez réentendre ça, c'est comme ça que ça se termine notre liste F-105. Émilie s'installe dans les prochaines minutes avec les week-ends F-105, juste après les infos avec Marianne. Puis moi, je vous retrouve à 16h pour le 4 à 7 New Country. À tantôt!
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6: Et c'est Hakim Desnoyers qui vous parle en direct du parc Daniel Johnson, la marche du grand défoulement qui revient pour une 9e édition. Et je vous le dis, les gens qui sont au rendez-vous, même si la marche commence à compter de 13h30, les gens sont déjà là. On a une sorte de chorale aussi sur scène qui font vraiment plein de chansons émotives. C'est super, super bon. Et vous pouvez les aider aussi. Comment? Ben, vous pouvez encore venir vous inscrire ici directement sur place. Sinon, venir les encourager aussi ou faire un don sur leur site web, lamarchegd.ca. Et on va se le dire, on connaît malheureusement tous quelqu'un qui a déjà eu le cancer, donc ça vous touche et ça nous touche tous directement. Donc, pensez à cette personne-là quand vous allez marcher ou faire votre don. Et comme je vous dis, vous pouvez aller faire un don directement sur le site web lamarchegd.ca ou vous pouvez venir nous rejoindre ici au parc Daniel Johnson pour la marche du grand défoulement. 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
2: Bon midi tout le monde, ici Marianne Roy et voici les infos M105. Une œuvre d'art participative a vu le jour hier sur la piste cyclable près du Centre national de cyclisme à Bromont. Imaginée par l'artiste et cycliste Sarah Bisson, le projet Roue Libre a permis à une vingtaine de femmes de peindre directement sur la chaussée afin de laisser une trace de leur passage. Le projet est né d'une réflexion sur la place des femmes à vélo et sur leur sentiment de sécurité dans les infrastructures cyclables. Pour Sarah Bisson, il s'agit d'un moyen de rappeler aux cyclistes qu'elles ont leur place dans l'espace public.
3: C'est une marque qui va rester là jusqu'à temps que la nature en décide autrement. Donc, je voulais vraiment que ça laisse une trace pérenne. T'sais, on peut faire des blogs, des articles, tout ça, mais ça, à chaque fois qu'une femme va passer, va se dire « Ah, il y a d'autres femmes avant moi qui ont laissé leur trace. » Donc, c'est vraiment ça l'objectif de l'œuvre, c'est d'encourager d'autres femmes à faire du vélo, démocratiser le sport, dire qu'ils ont leur place dans cet espace public-là, puis aussi ouvrir la conversation sur nos infrastructures.
2: Un panneau installé sur place explique également la démarche. Madame Bisson souhaite maintenant poursuivre la réflexion à travers des textes et des projets portant plus largement sur la place des femmes dans les espaces publics et les décisions qui façonnent les communautés. Deux entrepreneurs québécois réclament une révision des critères de certification d'aliments du Québec afin de mieux protéger les PME face à la concurrence des multinationales. Selon Simon-Pierre Murdoch de Canada Sauce et Bastien Poulain de 1642 Soda, certaines grandes entreprises étrangères peuvent obtenir les mêmes certifications que les producteurs locaux. Ils estiment que cette situation crée une inéquité et risque de semer la confusion chez le consommateur. Dans le contexte de la guerre commerciale avec les États-Unis, ils jugent essentiel de renforcer la crédibilité de l'achat local. Et les deux entrepreneurs affirment avoir demandé à l'organisme d'être plus vigilant afin de préserver la confiance du public envers ces certifications. Selon le Journal de Montréal, ils souhaitent une meilleure distinction entre les produits des PME québécoises et ceux des multinationales. Et pour terminer, l'autocueillette de pommes se poursuit au verger du parc naturel du Mont à Granby. L'activité organisée par SOS Dépannage en collaboration avec la ville se déroule les fins de semaine de 9h à 16h30. Et ce week-end, les visiteurs pourront cueillir des variétés de pommes Spartan offertes au coût de 50 cents la livre. Et les participants doivent apporter leur propre sac. Voilà, pour plus de détails et d'autres nouvelles, rendez-vous au m105.ca.
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5: Salut, salut! On se retrouve en ce samedi 19 septembre aujourd'hui. Émilie Poulin qui est derrière le micro après un beau petit deux semaines de vacances. Me voilà de retour et je suis bien contente de l'être parce qu'encore une fois aujourd'hui, on est gâtés, on a du tellement bon temps. Beau temps à l'extérieur sur la ville de Granby. On a un beau gros soleil, un ciel dégagé aussi. Alors ça s'annonce que positif pour les quatre prochaines heures alors qu'on entame officiellement les week-ends M105 et pour vous dans la prochaine heure seulement. On a vraiment de très bonnes chansons qui nous attendent. Tout simplement, Dua Lipa qui va venir faire un tour. Ella Langley avec sa plus récente Be Her. On aura Aerosmith avec un souvenir de leur carrière avec Crazy. Mais juste avant, un groupe britannique qui ont failli devenir un énorme boys band, mais qui nous ont laissé place quand même à deux grands succès. En voici l'un d'entre eux. Voici The Wanted avec Glad You Came.

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On vient tout juste d'entendre Crazy, chanson de Aerosmith dans les Weekend M105. Ça me fait toujours un plaisir de vous l'offrir, celle-là, parce que qu'est-ce que ça rappelle de bons souvenirs. On s'en va au début des années 2000, dans quelques secondes. On s'en va rejoindre Kylie Minogue, l'Australienne, qui était partout, on se rappelle, dans la fin des années 90, mais aussi dans les débuts des

0: les années 2000 et dans les dernières années, on la voyait un petit peu moins. Elle a été malade, mais là, dans la dernière année, elle a annoncé plusieurs nouvelles collaborations, dont une collaboration tant attendue entre deux icônes de la pop, donc Kylie Minogue, qui s'est affiliée avec nul autre que Madonna. Hein? Madonna qui a sorti un album un peu plus tôt cette année et qui sur lequel on retrouve une fameuse collaboration avec Kylie Minogue. C'est super bon, vraiment. Un hit pour danser comme on les aime. Et bien, dans quelques instants, on va s'en rappeler de un de ces souvenirs qui nous font taper du pied, c'est certain. Kylie Minogue s'en vient tout de suite après Miles Smith et Niall Horan avec Can't Get You Out of My Head dans les Weekends M105.
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0: Tombez à l'eau avec Amy Villeneuve dans les week-ends de M105. Je prends la peine de vous parler d'un tout nouveau balado qui est disponible dans notre section balado du M105.ca. La FEAS, femme d'action, histoire d'impact. La FEAS, vous avez certainement déjà entendu parler de ça parce que c'est un organisme de la région qui œuvre depuis plus de 60 ans déjà pour défendre le droit des femmes et militer pour l'égalité entre les genres dans notre collectivité. Et puis, avec ce balado-là, bien, on vient vraiment déconstruire toute la mission de la FEAS dans différents épisodes. Alors, je prendrai la peine de vous parler du tout récent épisode là, qui vient vraiment nous guider à travers son engagement pour l'égalité entre les femmes et les hommes dans notre société. Alors, vraiment, ça vaut la peine d'en parler et je vous donnerai tous les détails pour ce balado-là qui va certainement pouvoir bien vous accompagner votre petite marche du samedi après-midi dans quelques minutes. Mais avant ça, en musique, on a Dua Lipa, Shawn Mendes, mais avant la plus récente nouveauté de la Langley, ça s'appelle Be Her.
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On vient tout juste d'entendre Love Again de Dua Lipa, très bonne chanson de son répertoire. Je vous parlais tout à l'heure de l'organisme APAS qui œuvre à l'échelle provinciale. Donc, vous avez peut-être déjà entendu parler de cet organisme-là qui lutte quand même depuis 60 ans cette année à défendre la place des femmes dans l'espace public, mais aussi l'égalité des genres également. Et pour souligner ce 60e anniversaire, eh bien, cette année, elle devient Egalia, qui vient, ce nom-là vient changer un petit peu la mission, aiguiser plutôt la mission en misant surtout sur l'égalité et l'inclusion. Alors, pour vraiment faire un lancement complet de cette nouvelle identité-là, bien, je vous invite à découvrir notre balado, la FEAS, Femmes d'action, histoire d'impact, pour vraiment savoir comment ça se déploie ici, cette organisation-là à Granby. Eh bien, il fait tellement beau aujourd'hui, alors quoi de mieux que d'aller s'inspirer, s'éduquer un petit peu avec les quelques nouveaux épisodes de ce balado-là, en allant prendre peut-être une belle marche, respirer l'air frais dans notre région. Eh bien, si ça vous dit, c'est disponible dans la section balado du m105.ca. Dans quelques instants, on pourra attendre Hakim en direct de la marche du Grand Défoulement. Et c'est

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7: 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Ils sont là pour encourager une seule cause. 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Et vous aussi, vous pouvez nous aider. Comment? 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D'ailleurs, sinon, vous pouvez aussi faire un don sur le site web La Marche GD. 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Et je vous parle de quelques services qui sont offerts aussi par la Fondation québécoise du cancer Estrie. On parle, entre autres, d'hébergement sur le site du CHUS Fleurimont où sont donnés les traitements en oncologie. Donc, c'est super important. Et des thérapies complémentaires aussi, ici à Granby. Donc, on vous attend ici, parc Daniel Johnson, pour la marche du grand défoulement. 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
2: Journée automnale, encore une fois, aujourd'hui. Ça me fait vraiment un plaisir d'être avec vous. Émilie Poulin qui est avec vous pour cette deuxième heure des week-ends de M105 en ce samedi 19 septembre. Je vous salue si jamais vous êtes sur la route et si vous êtes tout près de Waterloo, peut-être prendre le temps de faire un petit détour vers le parc du Centenaire parce qu'encore une fois, les artisans et tous les producteurs et productrices locales vous attendent dans le cadre du marché public. Ils vous attendent avec une grande variété de fruits, de viandes, de légumes, mais aussi plusieurs produits fins là, qui ont été conçus avec tellement d'amour. C'est tellement le fun en se balader dans un beau marché public. Eh bien, ils vous y attendent du côté du parc du Centenaire. Il ne reste que quelques minutes pour en profiter, par contre, comme ils vous attendent là jusqu'à 14h. Pour nous, dans les prochains instants en musique, Ariane Moffat, Sean Kingston, mais juste avant, c'est Be Mine avec Off.

0: Hey, tout copil, une visa avec Mike Posner dans les week-ends de M105 pour la prochaine séquence musicale. Je vous invite vraiment à monter le son parce qu'on sera rejoint de Corneille avec son énorme succès Encre Rose. Janet Jackson sera là également avec Together Again, mais également un artiste qui est une réelle étoile montante. Depuis 2 ans à peu près, on le voit partout. Il ne cesse de nous dévoiler des hits après hits. Eh bien, on va s'offrir son tout premier hit justement dans quelques instants. C'est Shabuzi, lui qui sera là un petit peu plus tard cette semaine à la Place Belle de Laval. J'en connais certainement qui y seront parce que, hein, en effet, on ne peut pas s'en passer de lui. Il nous offre que des grands succès. Il sera dans là dans quelques instants avec A Bar Song. Mais avant ça, je vous invite à rester des nôtres. On a une de mes artistes préférées, Amy Winehouse, avec Rehab, juste après ceci. 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
2: Et c'est Hakim Desnoyers qui vous parle en direct du parc Daniel Johnson. 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

0: C'est avec Corneille et sa chanson Encre Rose dans les week-ends M105. Salutations à tous ceux et celles qui profitent de cette magnifique journée ensoleillée pour aller faire la fameuse autocueillette de pommes. On est tellement gâtés au Québec et c'est officiellement lancé la période des pommes, une de mes périodes préférées de l'année. Et les couleurs changent dans les arbres aussi. On est tellement chanceux. Je sais pas pour vous, mais moi, ma pomme préférée en ce temps-ci, peut-être allez-vous vouloir débattre avec moi. Bien, c'est la fameuse Macintosh. Je suis une femme assez simple quand même. C'est celle de base, mais ça fait tellement de la bonne compote. Et moi, c'est la chose que je préfère faire en ayant la cueillette de pommes. Alors, si vous en profitez aujourd'hui en cette belle journée ensoleillée, pensez à moi parce que certainement que je vous envie. Ça me fait vraiment un plaisir d'être avec vous. Dans les prochaines secondes, on sera rejoint de Sabrina Carpenter et son tout premier succès, Espresso.
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0: Eurythmics avec leur énorme succès Sweet Dreams. Vous savez que ce groupe-là ne connaissait pas nécessairement beaucoup de succès avant l'apparition de cette chanson-là, même qui ne savait pas trop s'ils voulaient aller de l'avant lorsqu'ils ont composé cette chanson-là, ils ne savaient pas trop ce qu'ils allaient faire avec ça parce qu'ils avaient tout simplement plus l'espoir d'avoir finalement un succès. Ils ont décidé de persévérer, d'y aller quand même. Et même si cette chanson n'a pas nécessairement connu un succès instantané, ben ça reste encore une fois aujourd'hui en 2026 une des chansons qui a le plus traversé le temps quand même. Alors ça me fait toujours un plaisir de vous offrir des chansons à succès comme ça qui, dans ce cas-ci, revient quand même, remonte à 1982. Et ça, ben, c'est toujours dans les week-ends de M105. On se rejoint donc dans quelques instants parce que ça se poursuit encore pour les deux prochaines heures avec cette fois-ci Rihanna qui s'en vient faire son tour.
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3: 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Bienvenue dans cette troisième heure des Weekends M105. Émilie Poulain qui est avec vous et ce jusqu'à 16h aujourd'hui. Je ne sais pas si vous suivez de près la fameuse résidence de Céline Dion, hein, elle qui offre une série de concerts présentement à Paris. Ça a été lancé à la mi-septembre. Eh bien, c'est vraiment l'endroit, le rendez-vous à ne pas manquer présentement. Et je dois dire que je rêverais d'y aller, mon Dieu! Parce qu'en plus de voir Céline dans cette tournée iconique, ben c'est vraiment l'occasion de voir tous nos stars préférés. Et à savoir que moi, je suis une grande fan de Rihanna. Eh bien, elle a été aperçue le même soir où Martin et Matt étaient également sur place. Alors, ça regroupe vraiment tous nos préférés. C'est vraiment drôle de pouvoir suivre ça, de voir à quel point elle a laissé sa marque, hein, Céline Dion, sur l'entièreté de la planète. Que c'est beau de voir ça. Eh bien, Rihanna, elle n'est pas trop loin. Elle est dans quelques secondes. On l'entendra avec sa chanson « Love on the Brain » dans

0: C'était Cake by the Ocean du groupe DNCE. Dans quelques instants, je vous invite à rester des nôtres et peut-être baisser vos vitres si vous êtes sur la route parce que j'ai la chanson de conduite par excellence. On sera rejoint des Goo Goo Dolls dans quelques minutes avec sa chanson Iris. Qu'est-ce que je l'aime, cette chanson-là. Et avant ça, Olivia Rodrigo, hein, la pop star des jeunes de maintenant, eh bien, elle sera d'ailleurs à Montréal, hein, à la fin du mois d'octobre, 21 et 22 octobre. Il reste encore des billets pour aller la voir au Centre Bell. Je pense qu'il y en a plusieurs familles peut-être, ou encore des parents qui vont peut-être aller porter leurs ados voir ce concert-là. Ça sera vraiment à ne pas manquer. Elle sera là dans quelques instants avec sa chanson Drop Dead dans les Weekends M105.
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0: Le Corbeil Fringant qui était avec nous autres pour nous offrir Merci Bien dans les week-ends de M105. Si vous trouvez que la rentrée, ça va vite hein, depuis les dernières semaines, vous avez peut-être de la misère à suivre quotidiennement l'actualité, vous avez envie d'avoir un petit récapitulatif simple, efficace, comme on les aime, eh bien, je vous invite à rejoindre chaque semaine ma collègue, mais aussi notre journaliste Florence Aquilina, qui chaque semaine nous offre un retour sur l'actualité locale des derniers jours. Donc, chaque semaine, elle nous ressort l'actualité marquante là, de cette semaine-là. Ça s'appelle l'hebdo de Flo. Ça fait quelques mois déjà que vous pouvez rejoindre ça. Mais là, on est reparti à neuf pour cette nouvelle rentrée automnale-là. Donc, c'est à suivre et à voir en format vidéo sur le TikTok du M105.ca. Mais si jamais, vous pouvez également écouter à l'audio dans la section blog du M105.ca. C'est toujours simple et efficace comme on l'aime. Dans quelques instants, Hips Don't Lie avec Shakira.
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On termine ça avec Bob Marley et sa chanson Could You Be Loved dans les week-ends de M105. Si jamais vous êtes sur la route, vous allez probablement voir quelques personnes, oui, qui quitteront dans quelques instants le parc Daniel Johnson. Parce que je le rappelle, tout au long de l'après-midi, c'était la fameuse marche du grand défoulement qui avait lieu au parc Daniel Johnson, qui avait pour mission d'amasser des fonds pour la Fondation québécoise du cancer un petit peu partout dans la province aujourd'hui. Mais aujourd'hui, ça se déroulait également à Green Bay pour soutenir les grands biens qui sont atteints d'un cancer. Et ce, chaque année, on en connaît tous, malheureusement. Alors, c'est pourquoi il faut se soutenir. Et c'est à quoi misait cette belle journée-là, qui on a été tellement gâtés avec la température en plus. Alors, je tenais à les saluer. Dans quelques instants, on débute cette dernière heure avec Vance Joy.

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4: Et oui, pour cette dernière heure des Weekends M105, on va s'offrir quelques hits qui ont marqué l'année de 2014. Mon nom est Émilie Poulin et je pense qu'on va encore une fois s'amuser pour cette dernière heure. Tout d'abord, Bruno Mars sera là, lui qui enchaîne les hits depuis le tout début de sa carrière, on s'entend. Hein? Ben, il sera là dans quelques instants avec sa chanson Uptown Funk, servie avec Daft Punk, une collaboration qui a été bien marquante en 2014. Un autre groupe qui, pour eux, ben, ça a vraiment propulsé leur carrière pour le duo allemand Milky Chance. C'est la chanson Stolen Dance qui est restée numéro 1 en 2014 et ça a vraiment été le hit qui les a fait connaître. Et encore une fois, aujourd'hui, on les entend constamment se renouveler. Eh bien, les voici dans les Weekends M105 avec Stolen Dance.

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1: Les trois accords avec Cœur des pirates, toujours les vacances, une des chansons marquantes de 2025. Saviez-vous que cette année, on souligne déjà 20 ans depuis leur album Grand Champion international de course. Et oui, cet album-là était sorti en 2006. Et nous voilà maintenant, 20 ans plus tard, à toujours chanter si fort leur chanson iconique. Vraiment, on a eu de la chance cette année, hein, à la Saint-Jean, d'avoir pu souligner cet événement marquant-là avec eux. Quel plaisir, vraiment, d'aller voir encore être capable de se renouveler dans leur folie qu'on aime tant 20 ans plus tard, comme celle-là. Dans quelques instants, deux autres icônes, cette fois-ci sur la scène américaine. On a Eminem qui s'en vient tout de suite après Britney Spears et You Drive Me Crazy.
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0: la chanson Petite Gomme, eux qui viennent tout juste de nous offrir un tout nouvel album, hein, ça veut rien savoir, leur quatrième album studio, quitte à découvrir dès maintenant, et vous le savez, je vous en ai parlé quelques fois, on attendait des dates pour Grand Bay, ou du moins dans les environs. On n'avait pas encore rien qui était plus proche que Sherbrooke, ce qui est quand même faisable, on va se le dire, mais on attendait vraiment avec impatience leur date dans la région. Eh bien, les voici, le 24 et 25 septembre. Mais attention, malheureusement, c'est pas à la fin de la semaine prochaine. Eh bien non, c'est l'année prochaine qu'on va pouvoir aller les voir, mais dépêchez-vous parce que vous le savez, leurs billets partent comme des petits pains chauds, alors c'est vraiment l'occasion de se rendre sur leur site web salbarbe.com pour avoir des billets, parce que d'après moi, ça va se vendre très, très rapidement. Alors, ils seront des nôtres l'année prochaine, ici à Grand Bay, avec lesquels on va pouvoir certainement se festoyer dans les prochains temps. Dans les quelques prochaines secondes, on sera ensemble pour les dernières minutes avant l'arrivée de Martin et son 4 à 7 New Country. Restez là.
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La Cutting Crew qui termine ça avec I Just Died In Your Arms. C'est déjà tout pour nous dans les week-ends de M105. Mais ne vous inquiétez pas, partez pas trop vite. On s'installe pour une soirée country avec le 4 à 7 New Country qui va commencer dans quelques secondes avec Martin Dizilet. Ça m'a vraiment fait un plaisir d'être avec vous. Mon nom est Émilie Poulin et dès demain, 7h, on pourra se retrouver pour une autre belle journée en ce dimanche 20 septembre. Demain, vous le savez, un rendez-vous automnal à ne jamais manquer. C'est le fameux Festival d'automne. Eh bien, c'est demain qu'il aura lieu au Mont Sutton. Il y a d'ailleurs mon collègue Hakim qui sera sur place. Alors, si vous n'avez pas encore de plan pour votre journée du dimanche, peut-être aller faire un tour sur leur site web pour ne rien manquer et être prêt pour cette belle journée qui nous attend demain. Alors, je vous souhaite de passer une très belle soirée en ce samedi 19 septembre et à demain. Bye bye!

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11: Ici Marianne Roy et voici les infos M105. La ville de Granby effectue actuellement des tests de bornes d'incendie. Ces vérifications permettent de mesurer la part en eau et la pression du réseau, ainsi que de déceler tout problème qui pourrait nécessiter une intervention. Puisque l'ensemble des bornes sera inspecté, il est possible qu'au cours des prochaines semaines, certains citoyens constatent une baisse temporaire de la pression d'eau ou encore une eau brouillée ou colorée. Pour plus d'informations, consultez la section eau potable sur le site de la ville. La Fondation Estrienne en environnement a dévoilé 27 projets finalistes pour la 32e édition de ses prix d'excellence en environnement. La ville de Granby est finaliste grâce à son projet Sous les pavés à l'école Sainte-Famille qui vise à lutter contre les changements climatiques. Dans la même catégorie, la municipalité Stoke, avec son projet de préservation et revitalisation de son parc nature, Offord, avec la corporation Ski et Montagne Mont Offord, est finaliste pour sa stratégie d'adaptation au changement climatique. L'Inter-CDC de l'Estrie figure également parmi les finalistes avec son projet de transition socio-climatique. Les gagnants seront dévoilés lors du gala qui se tiendra le 12 novembre à Offord. Le vote en personne pour les élections de mi-mandat ont débuté hier aux États-Unis, lançant ainsi 6 semaines décisives pour le contrôle du Congrès qui se termineront le 3 novembre prochain. Les Américains devront décider à quel parti ils font confiance pour diriger le Congrès face à la crise du coût de la vie, à une guerre prolongée en Iran et bien d'autres enjeux urgents. Voilà pour plus de détails et d'autres nouvelles, rendez-vous au m105.ca.
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14: Un excellent début de soirée, bienvenue dans vos 4 à 7 New Country. Martin Desilets bien installé, comme à son habitude à cette heure-ci, avec 3 heures de musique de gros classiques New Country. Des tunes que vous connaissez plus, quelques nouveautés qu'on a commencé à vous tourner depuis quelques semaines au travers ça. Évidemment, de grands noms. T'sais, j'aime ça regarder avec vous autres ce qui s'en vient dans l'heure ici. On a Post Malone qui sera là avec Blake Shelton. On aura aussi Jelly Roll qui va venir faire son tour. Thomas Rhett qui était une des têtes d'affiche du Festival Lasso cette année. Lainey Wilson avec sa nouvelle, un duo avec John Mayer. Josh Ross, Stella Lefty et son Boston. Morgan Wallen, tout ça s'en vient. Sacha, et pour partir, celui qui sera sur la scène de la Place Belle le 24 septembre prochain. C'est la semaine prochaine, ça. On part ça avec la toute nouvelle chanson de Shabozy. Voici Cowgirl dans notre 4 à 7 New Country.

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0: Crosshead 105, 8 How You Look dans notre 4 à 7 New Country qui va se poursuivre dans les prochaines minutes avec Thomas Rhett qui était une des têtes d'affiche du Festival Lanceau qui a eu encore énormément de succès cet été au Parc Jean-Drapeau à Montréal. La nouvelle de Vince Lemire, Où le vent nous mène. Puis pour débuter le prochain bloc musical, Lainey Wilson et John Mayer en duo. C'est une nouveauté qu'on vous tourne depuis 2 semaines. La chanson s'appelle Phone, Keys, Wallet. Ça s'en vient dans notre 4 à 7 New Country. Restez là.
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11: Hey, deuxième heure de nos 4 à 7 New Country à M105 avec encore de grands artistes qui s'en viennent. Bon, on va y aller avec les plus connus, là, mettons les internationaux là, que vous allez entendre. Look comes Sam Hunt, Casey Musgraves, Kane Brown, entre autres, Taylor Swift, Dan and Shay, Coe Witzel et Lulling Glee, Brett Chisel, tout ça, ça s'en vient. Puis on a nos artistes québécois aussi, avec les gars du Nord qui s'en viennent en show à la Maison de la culture de Waterloo prochainement. Celui qui va voir, qui a, je pense, ses 3 nominations au Gala de la 10, dont un meilleur show, Francis des Grands Prix, avec sa nouveauté, Laurence Saint-Martin aussi. Et pour partir ça... Je l'aime vraiment d'amour. Plus je l'écoute, plus je l'aime, elle. Elle s'appelle Dasha. La voici avec sa nouveauté Mimo dans notre 4 à 7 New Country à M105.

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0: Saint-Francis des Grands Prix, je pense que c'est 3 nominations. Je pense qu'il aurait aimé ça pas mal. Mais il était tellement content d'en avoir une. Et celle qu'il a, c'est spectacle de l'année pour son spectacle Se laisser aller. Puis vraiment, là, sa publication Instagram faisait hors de tout doute à quel point il était heureux. On va l'entendre avec sa nouvelle tune. Ça s'appelle Si jamais su. Il s'en vient dans les prochaines minutes. Il y a le James Barker Band aussi qui s'en vient. Puis celle qui débute le prochain bloc musical aussi est en nomination au Gala de la Disque. Une fille qui lui fait son tour à Bromont cet été dans le cadre du Festival international de la chanson de Granby. C'est Laurence Saint-Martin. Son album Ailleurs est en nomination pour album de l'année Country. On va l'entendre avec sa reprise de Sèche tes pleurs après ceci.
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2: Une dernière heure de New Country pour ce 4 à 7 du samedi. On en a un autre demain, hein, en passant. Et on va entendre, entre autres, à cette heure-ci, la nouvelle de Matt Lang, tantôt. D'autres artistes qui sont en nomination au Gala de la Disque, notamment Léa Jarry. On aura la nouvelle de Jelly Roll. Il y aura du Chris Stapleton, à ne pas rater. Riley Green aussi. George Birch et Luke Bryan, ça aussi, ça fait partie de nos nouveautés qu'on va tourner. Tucker Whitmore sera là aussi. Et pour partir ça, ben notre hand du country. Oui, c'est important de se souvenir de Shania Twain. Je dis ça comme si elle chantait plus, alors qu'elle chante encore, bien sûr. Mais vous savez, Shania Twain a eu quand même de grands problèmes avec sa voix après une maladie. Elles sont pas tout à fait pareil maintenant, mais c'est encore très très bon. La voici avec If You're Not In It For Love, I'm Outta Here.

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0: Chris Stapleton à 105 avec sa chanson White Horse dans notre 4 à 7 New Country qui va se poursuivre dans les prochaines minutes avec Nate Smith, avec Emmanuel Boucher, Matt Lang et sa nouveauté qui s'appelle Stoned on You, qui est le deuxième extrait officiel de son album Ain't That Bad, qui s'en vient. Très prochainement, ça va être lancé le 23 octobre prochain au MTLUS. Et pour partir ça, ben pourquoi pas notre groupe Grand Bien, Mirabel, avec leur plus récente tune. Ouais, les gars et la fille de Mirabel nous proposent Boost Mon Cœur. C'est ce qui s'en vient après ceci.
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0: Guylaine Tanguay pour terminer nos 4 à 7 New Country avec C'est ma vie. Ça a été un plaisir de vous accompagner. Fait qu'on remet ça demain, OK? On remet ça demain. Je vous attends à compter de 16h pour le 4 à 7 New Country. Je souhaite passer une excellente soirée ici à M105. On se repart demain. Bye bye.
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